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0: La météo.
1: Bon début de semaine. En ce lundi, nous sommes le 10 août. Ce matin, les températures sont de 18 à 19 degrés. On aura 25 degrés en fin de matinée entre Condon et Auch. Cet après-midi, il va faire chaud avec des nuages et peut-être une situation encore orageuse. Castéra-Verduzan sur l'hippodrome où se joue aujourd'hui Hippodrome en fête. Il fera plus de 32 degrés. 32 à Nérac et 34 près d'Agen. Demain, mardi, nous aurons le matin un ciel tout bleu, 28 degrés en fin de matinée. Dans l'après-midi, c'est encore chaud avec 38 à 39 degrés sur le Gers, Landes, Lot-et-Garonne, Tarn-et-Garonne et Haute-Pyrénées. 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
1: Bonjour à tous, nous fêtons Laurent aujourd'hui. Les astres vous apporteront-ils un peu de douceur aujourd'hui ?
2: Eh bien les béliers, il vous faudra gérer vos impatiences afin de mieux canaliser vos différentes actions de la journée.
1: Taureau, si une histoire d'argent vous tracasse l'esprit depuis un certain temps, c'est peut-être aujourd'hui que vous trouverez la solution.
2: Gémeaux, profitez donc de cette journée pour contacter vos amis et organiser pourquoi pas un super week-end.
1: Cancer, il suffira de presque rien pour vous déstabiliser et provoquer en vous un petit orage.
2: Les lions, vous déborderez d'enthousiasme et saurez rassembler vos proches autour d'une idée diablement séduisante. Vous êtes balance, alors soyez le plus diplomate possible aujourd'hui, sinon vous risquez d'aller au conflit. Sagittaire,
1: Scorpion, Mercure améliore la communication et facilite vos relations.
2: Sagittaire, vous serez joyeux, optimiste et envie de prouver que vous êtes le ou la meilleur.
1: Capricorne, changez un peu votre façon de vivre au quotidien et des rencontres intéressantes suivront. Mais si, vous verrez.
2: Les Verseaux, vous serez d'une telle rapidité qu'on aura du mal à vous suivre et même à comprendre ce que vous voulez dire. Alors du calme, les Verseaux.
1: Enfin, Poisson, un trop-plein de responsabilités ou d'attentes peut peser sur votre système nerveux. Bonjour, à demain pour un nouvel horoscope. Nous faisons que...

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2: Aujourd'hui, 10 août, bonjour Laurent. Laurent est un homme calme et serein, voire introverti. Son sang-froid à toute épreuve lui permet de rester courageux et sûr de lui dans toutes les situations. Très ambitieux, Laurent est prêt à tout pour atteindre ses objectifs. Il ne tombe pas facilement amoureux, mais quand il aime, Laurent est romantique, attentionné et fidèle. Ce grand imperturbable a cependant un point faible. Sa famille, sans qui il ne se sent pas bien. Votre couleur sera le jaune. Bonne journée.

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0: La météo.
1: Bon début de semaine. En ce lundi, nous sommes le 10 août. Ce matin, les températures sont de 18 à 19 degrés. On aura 25 degrés en fin de matinée entre Condom et Auch. Cet après-midi, il va faire chaud avec des nuages et peut-être une situation encore orageuse. Castéra-Verdusan sur l'hippodrome où se joue aujourd'hui Hippodrome en fête. Il fera plus de 32 degrés. 32 à Nérac et 34 près d'Agen. Demain, mardi, nous aurons le matin un ciel tout bleu, 28 degrés en fin de matinée. Dans l'après-midi, c'est encore chaud avec 38 à 39 degrés sur le Gers, Landes, Lot-et-Garonne, Tarn-et-Garonne et Hautes-Pyrénées. 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
1: Voici un communiqué de la mairie de Castéra-Verdusan. Projet d'habitat inclusif à Castéra-Verdusan, une réunion publique pour présenter le projet. En partenariat avec le conseil départemental du Gers, le bailleur Toit de Gascogne et l'ADMR, les élus de Castéra-Verdusan travaillent actuellement sur un projet d'habitat inclusif. Dans la commune, ce projet innovant permettra de proposer une alternative entre le domicile et l'EHPAD. Ce projet, qui pourra accueillir entre 10 et 15 personnes de plus de 65 ans, propose un logement individuel pour chaque habitant qui sera locataire, en complément des espaces de vie partagés qui seront à leur disposition afin de partager des temps communs pour participer à des animations. Un coordinateur sera régulièrement présent afin d'organiser et faciliter la vie collective. Afin de présenter plus en détail le projet à la population, la mairie de Castéra-Verdusan organise le 1er septembre prochain à 18h30 dans ses locaux une réunion d'information publique. En présence des différents partenaires, cette rencontre sera l'occasion d'apporter des réponses aux questions des participants, mais également de présenter un questionnaire à destination des plus de 63 ans, ainsi que des ateliers participatifs qui seront organisés en septembre et octobre. C'était un communiqué de la mairie de Castéra-Verdusan, projet d'habitat inclusif. Réunion publique le 1er septembre à 18h30.
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0: La météo.
1: Bon début de semaine. En ce lundi, nous sommes le 10 août. Ce matin, les températures sont de 18 à 19 degrés. On aura 25 degrés en fin de matinée entre Condon et Auch. Cet après-midi, il va faire chaud avec des nuages et peut-être une situation encore orageuse. Castéra-Verdurin sur l'hippodrome où se joue aujourd'hui Hippodrome en fête. Il fera plus de 32 degrés. 32 à Nérac et 34 près d'Agen. Demain, mardi, nous aurons le matin un ciel tout bleu, 28 degrés en fin de matinée. Dans l'après-midi, c'est encore chaud avec 38 à 39 degrés sur le Gers, Landes, Lot-et-Garonne, Tarn-et-Garonne et Haute-Pyrénées. Merci d'avoir choisi IDFM. 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
1: Bonjour à tous, nous fêtons l'aurore aujourd'hui. Les astres vous apporteront-ils un peu de douceur aujourd'hui ?
2: Eh bien les béliers, il vous faudra gérer vos impatiences afin de mieux canaliser vos différentes actions de la journée.
1: Taureau, si une histoire d'argent vous tracasse l'esprit depuis un certain temps, c'est peut-être aujourd'hui que vous trouverez la solution.
2: Gémeaux, profitez donc de cette journée pour contacter vos amis et organiser pourquoi pas un super week-end.
1: Cancer, il suffira de presque rien pour vous déstabiliser et provoquer en vous un petit orage.
2: Les lions, vous déborderez d'enthousiasme et saurez rassembler vos proches autour d'une idée diablement séduisante. Vous êtes balance, alors soyez le plus diplomate possible aujourd'hui, sinon vous risquez d'aller au conflit. Sagittaire,
1: Scorpion, Mercure améliore la communication et facilite vos relations.
2: Sagittaire, vous serez joyeux, optimiste et envie de prouver que vous êtes le ou la meilleur.
1: Capricorne, changez un peu votre façon de vivre au quotidien et des rencontres intéressantes suivront. Mais si, vous verrez.
2: Les Verseaux, vous serez d'une telle rapidité qu'on aura du mal à vous suivre et même à comprendre ce que vous voulez dire. Alors du calme, les Verseaux.
1: Enfin, Poisson, un trop-plein de responsabilités ou d'attentes peut peser sur votre système nerveux. Bonjour, à demain pour un nouvel horoscope. Nous faisons plaisir.

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2: Aujourd'hui, 10 août, bonjour Laurent. Laurent est un homme calme et serein, voire introverti. Son sang-froid à toute épreuve lui permet de rester courageux et sûr de lui dans toutes les situations. Très ambitieux, Laurent est prêt à tout pour atteindre ses objectifs. Il ne tombe pas facilement amoureux, mais quand il aime, Laurent est romantique, attentionné et fidèle. Ce grand imperturbable a cependant un point faible. Sa famille, sans qui il ne se sent pas bien. Votre couleur sera le jaune. Bonne journée.

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2: Très bon lundi. Une deuxième plainte visant l'organisation et le service de sécurité du festival L'été à Pau déposée vendredi. Une jeune femme amie de la première plaignante et qui affirme avoir subi une agression sexuelle lors du concert de clôture du festival le 1er août dernier. Un individu lui aurait mis une main aux fesses avant de lui toucher la poitrine. Elle dénonce l'absence de réaction du service de sécurité sur place. La société en charge de la sécurité de l'événement attend de son côté de connaître le contenu de la plainte avant de prendre des mesures en interne. Plus de 200 personnes réunies ce samedi à Oloron. Une marche en hommage au jeune homme de 19 ans décédé après une noyade dans les eaux du Gave en début de mois. Apprenti boulanger, il évoluait au FC Auxerre en tant que footballeur. Une cagnotte a été mise en ligne pour ses proches sur le site GoFundMe. À Biarritz, le feuilleton de la négresse n'est pas terminé. L'association Mémoire et Partage met à nouveau la mairie en demeure de renommer le quartier dont le nom a été maintenu malgré les décisions de justice. La ville a 2 mois pour agir avant une éventuelle nouvelle bataille judiciaire. 550 000, le chiffre du jour, c'est en euros l'aide promise par le Conseil départemental des Landes aux agriculteurs pour compenser les pertes de fourrage. Concrètement, pour l'achat d'une tonne de fourrage, ils pourront bénéficier de 60 euros et jusqu'à 360 euros par hectare pour l'ensilage de maïs consommation ou doux sur les parcelles de tiers. Une aide qui viendra en complément du plan global d'accompagnement promis par le ministère de l'Agriculture. En sport football, mauvais démarrage pour le Pau FC qui recevait samedi soir l'équipe d'Annecy. Une première journée de Ligue 2 pour les footballeurs béarnais qui se solde par une défaite 1-0. Prochaine journée ce vendredi pour le Pau FC avec un déplacement à Dijon. Du côté du TFC, cette fois-ci défaite en match amical des footballeurs toulousains. C'était face aux Espagnols de Elche, 3-0. Et puis toujours en sport, mais en rugby cette fois-ci, Mont-de-Marsan restera en National 1 la saison prochaine. Le club aurait pu retourner en Pro D2 si les sanctions contre le club de Nice étaient maintenues. Mais la Fédération française de rugby a décidé de réintégrer le club azuréen en deuxième division après une régularisation de ses finances. Décision de la commission d'appel de la FFR vendredi dernier.

0: La météo.
1: Bon début de semaine. En ce lundi, nous sommes le 10 août. Ce matin, les températures sont de 18 à 19 degrés. On aura 25 degrés en fin de matinée entre Condom et Auch. Cet après-midi, il va faire chaud avec des nuages et peut-être une situation encore orageuse. Castéra-Verdusan sur l'hippodrome où se joue aujourd'hui Hippodrome en fête. Il fera plus de 32 degrés. 32 à Nérac et 34 près d'Agen. Demain, mardi, nous aurons le matin un ciel tout bleu, 28 degrés en fin de matinée. Dans l'après-midi, c'est encore chaud avec 38 à 39 degrés sur le Gers, Landes, Lot-et-Garonne, Tarn-et-Garonne et Hautes-Pyrénées. 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

Bienvenue sur DFM. Bonjour, nous sommes lundi 10 août. J'espère que vous avez passé un bon week-end. Un week-end radiophonique, peut-être avec nous, hein, si vous étiez samedi matin à Jéguin ou samedi après-midi du côté de Lupiac pour le festival d'Artagnan. C'est reparti pour une semaine. D'ailleurs, samedi prochain, nous serons en direct de Valence-sur-Béise pour ce moment consacré à ce week-end médiéval. Nous fêtons les Laurents aujourd'hui. Froidure de la Saint-Laurent, froidure à la Saint-Vincent. Le soleil ce matin, il s'est levé à 6h53.

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0: Et l'actu ce matin, ce début de semaine, c'est avec Thierry. Bonjour.
2: Bonjour à tous. Les pompiers toujours mobilisés dans de nombreuses régions pour lutter contre les flammes. Alors que 17 départements sont classés en risque élevé de départ de feux de forêt aujourd'hui, les opérations se sont poursuivies dans la Drôme ce week-end. 370 hectares ont brûlé au total dans le massif du Clabs et 4 pompiers ont été légèrement blessés hier. Cette journée a été marquée par une propagation du feu. Plus de 100 hectares également parcourus en Lozère ou encore une quinzaine dans un camp militaire en Gironde. Dans le même temps, dans les Deux-Sèvres, un homme d'une quarantaine d'années a été placé en détention provisoire hier. Il est soupçonné d'avoir provoqué plusieurs incendies dans la région. Il doit être jugé demain en comparution immédiate. Des opérations contre les incendies qui pourraient se compliquer avec le retour des fortes chaleurs. 22 départements sont placés en vigilance orange canicule, du Doubs au Cher jusqu'aux Alpes-Maritimes, sans oublier la Corse. Météo France a bien prévenu, un nouvel épisode de canicule est attendu sur une grande partie du pays en cours de semaine, alors que l'on va observer un léger repli des températures à l'échelle nationale aujourd'hui. Que s'est-il passé au centre hospitalier du Mans ? Un incendie s'est déclaré dans une chambre de l'établissement hier. Une personne a été grièvement blessée et 10 autres plus légèrement après avoir inhalé des fumées. Le plan blanc a été déclenché dans l'après-midi pour assurer la continuité des soins. Chacun doit améliorer son process de travail en regardant la réalité en face. Gérald Darmanin répond aux critiques après les révélations sur les défaillances dans le traitement des violences sexuelles sur mineurs par les services d'enquête. De son côté, l'Association nationale de la police judiciaire dénonce l'hypocrisie et la trahison du garde des Sceaux. Et puis du cyclisme, pour terminer, elle a une nouvelle fois impressionné sur les pentes du Col d'Aise. Demi Vollering a remporté hier son deuxième Tour de France femme après celui en 2023. La Néerlandaise a su résister à Kasia Niewiadoma pour remporter la 9e et dernière étape de cette grande boucle. C'était du côté de Nice. Une édition 2026 marquée par l'abandon de Pauline Ferrand-Prévot. Voilà pour l'actualité. Très bon début de semaine à tous.
0: Merci Thierry. 7h, 2 minutes et 35 secondes. À suivre, le retour de la météo.
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0: La météo. La météo avec, donc, après une nuit assez orageuse, ce matin nous avons entre 19 et 20 degrés, un ciel couvert, vigilance jaune maintenue, il fera 22-23 degrés à midi sur l'hippodrome de Baron. Et cet après-midi, pour les courses, les températures remontent de 30 à 31 degrés, du soleil un petit peu partout et des orages encore près de Gimont, Riscle ou alors Masseb. Dans la soirée, peut-être des orages pourraient revenir sur Miradoux, sur Condon et Auch avec de faibles averses. Température entre 26 et 27 degrés cette nuit. Ça se dégage à nouveau, le ciel est plutôt clair avec le retour des étoiles. Et puis demain, mardi, nous aurons une belle journée très ensoleillée, 24 degrés en fin de matinée. L'après-midi, température qui dépasse déjà les 35 degrés. 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
4: Bonjour à tous, nous fêtons Laurent aujourd'hui. Les astres vous apporteront-ils un peu de douceur aujourd'hui ?
5: Eh bien les béliers, il vous faudra gérer vos impatiences afin de mieux canaliser vos différentes actions de la journée.
4: Taureau, si une histoire d'argent vous tracasse l'esprit depuis un certain temps, c'est peut-être aujourd'hui que vous trouverez la solution.
5: Gémeaux, profitez donc de cette journée pour contacter vos amis et organiser pourquoi pas un super week-end.
4: Cancer, il suffira de presque rien pour vous déstabiliser et provoquer en vous un petit orage.
5: Les lions, vous déborderez d'enthousiasme et saurez rassembler vos proches autour d'une idée diablement séduisante. Vous êtes balance, alors soyez le plus diplomate possible aujourd'hui, sinon vous risquez d'aller au conflit. Sagittaire, vous êtes balance, alors soyez le plus diplomate possible aujourd'hui, sinon vous risquez d'aller au conflit.
4: Scorpion, Mercure améliore la communication et facilite vos relations.
5: Sagittaire, vous serez joyeux, optimiste et envie de prouver que vous êtes le ou la meilleure.
4: Capricorne, changez un peu votre façon de vivre au quotidien et des rencontres intéressantes suivront. Mais si, vous verrez.
5: Les Verseaux, vous serez d'une telle rapidité qu'on aura du mal à vous suivre et même à comprendre ce que vous voulez dire. Alors du calme, les Verseaux.
4: Enfin, Poisson, un trop plein de responsabilités ou d'attentes peut peser sur votre système nerveux. Bonjour, à demain pour un nouvel horoscope. Nous fêterons Claire.
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4: Et l'info, c'est les titres qui font l'actualité ce matin dans la dépêche du midi. La France face au manque d'eau. La sécheresse s'aggrave brutalement en France. 43% des petits cours d'eau connaissent une petite rupture d'écoulement ou sont déjà à sec, un niveau jamais observé en cette période. La dépêche du midi qui revient sur le laser sort des labos pour le champ de bataille. Les armes laser à la prolifération des drones dont les conflits intéressent de plus en plus les armées. Leur faible coût pourrait bouleverser la défense aérienne. L'euro de natation, insuffisamment remis d'une blessure à un adducteur. Léon Marchand, déçu mais soulagé, il a été contraint de faire l'impasse sur les 200 et les 400 mètres nage. Mais il s'en est quand même pas trop mal sorti. Ça ira mieux une fois guéri cette blessure qui lui tient depuis quelques mois quand même. Dans le département du Gers, le souvenir de leur fils emporté par des voleurs. L'histoire est à la une ce matin. Un appel pour retrouver des statues volées de leur fils disparu. Ça se déroule à Saint-Paul-de-Béhise. Un couple de Néerlandais s'est fait voler la statuette représentant leur fils Tom, décédé à 18 ans. Ils veulent récupérer ce souvenir précieux. Dans la dépêche aussi à Berd-Ouest, la solidarité plus forte que le feu. Après l'incendie, le maire de cette commune salue la mobilisation spontanée de tous ses habitants. Et puis la une aussi, c'est à Vic Fezensac, entretien exclusif avec le nouveau coach de l'UAV Football qui vont redémarrer tout doucement la saison. Ce matin, on parle aussi de Lectoure, le retour de la fête du melon. Ça sera pour le week-end prochain à découvrir donc dans votre journal. La Dépêche du Midi, ladépêchedumidi.fr. On en reparlera tout à l'heure à 8h10 avec la une en plus chez vous dans le Lot-et-Garonne. Ce matin, nous retrouverons notre chroniqueuse Judith pour Radio Salsa. Ça sera à partir de 7h50. Il est 7h12.

0: Pleurer en dansant, le nouveau titre de Oshi sur DFM lundi 10 août.
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0: Il est 7h15, bon réveil.
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1: Et sur DFM, il est temps pour nous de retrouver ces rendez-vous à TV avec le programme complet de ce lundi 10 août à partir de 20h30, 21h, ça dépend des chaînes. Par exemple, sur TF1, ça démarre aux alentours de... Si la page veut bien s'afficher, voilà, 21h10 quand même, hein, pour Camping Paradis. Ce soir, c'est la magie au camping. Sur la 2, eh bien, on va retrouver ce soir une série, ça s'appelle Enquête au Paradis saison 2. Sur la 3, athlétisme, c'est le championnat d'Europe 2026. Sur France 4, L'amour chez les autres, un spectacle. France 5, Les avions du bout du monde au Québec. Sur M6, Le Grand Test, le QI, Le Grand Test, jeu présenté par Marc Lesgui et Stéphane Rothenberg. Canal+, Prisonnier, épisode numéro 6. Arte propose Gasoil, le film et Jean Gabin. LCP, un débat doc, Vladimir, Penser la vie, un documentaire présenté par Jean-Pierre Gracien. Sur W29, Astérix chez les Bretons, film d'animation. Sur TMC, Spider-Man, le film, à l'occasion de la sortie d'un nouvel opus au cinéma. Sur TFX, appel d'urgence, les chauffards, ce soir sur l'autoroute des vacances. Sur C-Star, la session VIP, le spectacle, et T18, à la découverte des trésors sacrés de la France en héritage. TF1 série film, Fantôme de Canterville, le film. Sur Gulli, des vacances préférées des Français, l'équipe du football, Manchester City, Inter de Milan. Sur Sister, Kaamelott, RMC Story, Lucifer, la série RMC Découverte, au cœur de la bataille aux 2 millions de victimes, c'est Stalingrad. RMC Life, fait entrer l'accusé, l'affaire Hervé Robineau, la trahison du jardinier, à partir de 21h.
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1: Dans un instant, nous allons faire bien sûr le prénom du jour avec la chronique signée par Valérie. En ce lundi 10 août, voici Zao qui nous chante.

0: Merci Zao et MC Solar, bien sûr, qui est venu faire un petit bout de Caroline. Direction Montréal du Gers, c'est une soirée gourmande, vous sera proposée autour des producteurs locaux. Ça sera ce mercredi 12 août à partir de 19h au cœur du village. Initiation à venir composer son menu sur les étals présents et savourer ce repas en musique autour du groupe Black Limousine. Montréal du Gers, c'est donc ce mercredi 12 août à partir de 19h. Et si vous ne connaissez pas le village, si vous êtes en vacances dans la région, on vous invite à découvrir ce village assez atypique ce mercredi.
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0: 7h26,
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3: Aujourd'hui, 10 août, bonjour Laurent. Laurent est un homme calme et serein, voire introverti. Son sang-froid à toute épreuve lui permet de rester courageux et sûr de lui dans toutes les situations. Très ambitieux, Laurent est prêt à tout pour atteindre ses objectifs. Il ne tombe pas facilement amoureux, mais quand il aime, Laurent est romantique, attentionné et fidèle. Ce grand imperturbable a cependant un point faible. Sa famille, sans qui il ne se sent pas bien. Votre couleur sera le jaune. Bonne journée.

0: Merci d'avoir choisi DFM en ce lundi 10 août. Votre rendez-vous ce week-end, vous avez, pour ceux qui aiment le fruit, la fête du melon et les cariolades qui vont animer le week-end à Lectour. Lectour est à l'honneur avec son fruit emblématique. Trois jours qui vont mêler dégustation et animation. Cariolade, ça sera le grand rendez-vous de ce week-end. Musique et produits du terroir. Et bien sûr, le grand défilé de la confrérie des nouvelles intronisations auront lieu. Ça va démarrer vendredi 14 août.
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3: Bonjour à toutes et à tous. Direction la case tribunal pour un jeune homme habitué des palais de justice. Une histoire racontée par nos confrères de la Nouvelle République des Pyrénées. Vendredi soir, il a semé le chaos en gare de Tarbes suite à un différend avec un agent de la SNCF. Il n'a pas hésité à frapper au sol un agent de la sécurité à qui il venait de donner des coups de poing au visage. Un jeune homme qui bénéficiait d'une permission de sortie et qui devait réintégrer la maison d'arrêt de Tarbes 2 heures plus tôt. Un ressortissant espagnol de 58 ans, interpellé en début de mois dernier à Tarbes, il était recherché de l'autre côté de la frontière pour n'avoir pas fini de purger sa peine de 6 ans de prison pour trafic de stupéfiants. Faisant l'objet d'un mandat d'arrêt européen, il a été retrouvé à Tarbes avant d'être incarcéré à Pau. Demain, mardi, la chambre de l'instruction de la cour d'appel de Pau décidera de son extradition ou pas vers l'Espagne. Les orages n'ont pas épargné la région ce samedi et ce dimanche. Samedi particulièrement, où la grêle s'est abattue au sommet du pic du Midi de Bigorre. Plusieurs branches arrachées en plaine et quelques inondations en montagne avec de très fortes précipitations. Et en raison de ces pluies très soutenues, un glissement de terrain a été constaté au niveau de Sarade-de-Benne à la sortie de Gèdre. Un axe coupé à la circulation le temps de l'intervention des équipes du conseil départemental. Les punaises de colza ont envahi depuis plusieurs jours les maisons du quartier Meilan à Orlex. Et les habitants victimes de cette invasion sont plutôt remontés contre la préfecture des Hautes-Pyrénées qui n'a pas autorisé un traitement chimique du champ infesté de ces punaises. Des insectes inoffensifs pour l'homme mais qui ne font pas partie des nuisibles réglementés, comme l'explique une note de la Direction régionale de l'alimentation, de l'agriculture et de la forêt. Ouverture ce lundi, le pape Léon XIV célébrera une messe géante le 27 septembre prochain à Lourdes. Une messe en plein air sur la prairie du sanctuaire. Et pour assister à cet événement, il faut impérativement s'inscrire gratuitement dès ce lundi sur le site inscription.pape-france.fr. Dans la même journée, Léon XIV rencontrera les évêques de France et rencontrera également des victimes de violences sexuelles au sein de l'Église.
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1: La météo.
0: Alors, quelques températures qui ont été relevées hier après-midi sur l'ensemble du Grand Sud-Ouest. C'est vrai qu'il a fait chaud quand même, avec 37 degrés à Agen, 39 à Albi, 37 à Auch, 26 à Biarritz, 35 à Bordeaux, on a fait 30 à Montpellier, 38 de moyenne à Montauban, 37 à Toulouse, 34 à Tarbes et 29 à Perpignan. aujourd'hui, ça va grimper. 33 degrés à Bordeaux, 33 à Bergerac, 30 à Lacanau, Arcachon et Hossegor, 31 à Mont-de-Marsan et 30 à Pau, 29 à Tarbes, 32 sur Auch et Condon, 33 à Agen et Nérac et à Montauban, Moissac, 32 à Toulouse. Près de Carcassonne, il fera 34 degrés comme à Narbonne et à Perpignan. Des orages un petit peu sur les Pyrénées, 32 degrés à Montpellier et 37 à Nîmes. Demain, mardi, jour de la Saint-Clair, nous aurons encore 21 degrés au lever du jour et déjà 32 à 33 degrés l'après-midi sous abri. Ça va grimper mercredi et jeudi où les températures vont dépasser facilement les 37 degrés. TFM 7h35 minutes.

0: BFM, 7h38, avant de retrouver un reportage, parlons des bénévoles dans les associations, par exemple les bénévoles qui ont réalisé le grand succès du festival Jazz in Marciac. 870 bénévoles, voilà, avec l'engagement de ces personnes, le festival de jazz in Marciac s'est déroulé dans les meilleures conditions. Le repas des bénévoles qui a eu lieu jeudi dans une ambiance conviviale. Près de 300 personnes ont participé à ce moment de convivialité. Ils ne pouvaient pas être là tous, les 870. Un moment apprécié, c'est la note finale de cette aventure musicale et humaine. Le temps, aussi des au revoir et des derniers échanges. Il faut savoir que beaucoup y sont très attachés. Un moment apprécié par les organisateurs et les bénévoles, précise Alexandra Klein, responsable des bénévoles. C'est un moment de rencontre et d'échange entre bénévoles, ceux qui les côtoient et ceux qui ne se connaissent pas forcément. Et c'est vrai qu'il y en a aussi qui viennent de très très très loin. Donc voilà un petit clin d'œil à ces 870 bénévoles pour le succès du festival Jazz in Marciac. Chaque jour, un chef d'équipe a coordonné les 700 bénévoles pour répartir en 40 équipes avec des missions de 4 à 5 heures par jour. Et aussi la possibilité pour eux de voir quelques spectacles. Voilà une parenthèse durant laquelle c'est quand même des vacances d'être bénévole dans des festivals. Là, c'est l'exemple, celui du festival Jazz in Marciac. Et puis, si vous voulez vous aussi devenir bénévole dans une association, à moindre échelle, un tout petit moment sympa, c'est le club hippique. Le club des chevaux de Castéra-Verduzan. À savoir les courses hippiques plutôt que le club hippique, qui recherche pour l'hippodrome de Castéra-Verduzan quelques bénévoles. Donc n'hésitez pas à les contacter. Et si vous voulez vous aussi faire partie de l'aventure, on y sera en direct tout à l'heure, bien sûr, pour les courses de ce lundi 10 août avec Hippodrome. En fait, aujourd'hui, c'est une journée spéciale pour les familles. Reportage avant de retrouver la musique, 7h40, belle matinée sur DFM.
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0: DFM 930, nous partons aujourd'hui à Bonnas avec l'association Bonnas Art et Nature. J'ai avec moi Odile Lambay, bonjour.
3: Bonjour.
0: Nous avons aussi Philippe Jay, que nous connaissons, bonjour. Et Philippe Laborde, qui est le président de cette association.
4: Bonjour, oui, tout à fait, je suis le président. Oui.
0: Depuis quand elle existe?
4: Alors, l'association a été créée en décembre 2008. Donc ça fait déjà quelques années et elle a pour vocation de dynamiser la vie culturelle locale en mêlant expression artistique et patrimoine, voilà, d'une manière générale.
0: Vous êtes nombreux au sein de cette association, alors déjà dans le bureau, vous faites tous partie du bureau là?
4: Oui,
3: ça reste une petite association.
0: D'accord. L'idée, quand on entend Bonnas Art et Nature, on comprend le côté artistique, et le côté nature, ça serait plutôt quoi?
3: Alors on va travailler sur le côté nature, mais on aimerait bien faire découvrir où la faune, la flore locale, ou éventuellement de sensibiliser sur les étoiles, faire une soirée. Bon, pour l'instant, on est plus art que nature.
0: Si on parle de ce village, c'est un petit village au-dessus de Castéra-Verduzan, il y a combien d'âmes?
5: À Bonnas, il y a on va dire entre 100 et 130 habitants.
3: Très jolie église, on a une très belle mairie, une très belle salle des fêtes.
0: D'accord, donc ça c'est important, voilà, on peut visiter. Et puis il y a ce grand parc avec ce château qui est privé, mais qui est magnifique.
4: Qui est privé, oui, effectivement.
0: Ouais, voilà. Dans les jours à venir, à la rentrée, il y a des petites choses prévues?
4: Le 19 août, le mercredi 19 août, donc à partir de 21h30, on a un ciné plein air qui est prévu en partenariat avec la communauté des communes du Grand Auch, cœur de Gascogne, avec Ciné 32. Donc c'est un film qui s'appelle Le rêve américain, et en fait qui retrace le parcours de deux personnes qui se lancent sans agent, sans contact, pour devenir des agents majeurs de joueurs de la NBA.
0: D'accord.
4: Voilà. Pour compléter là, sur cet événement-là, avant la projection, on a organisé également
3: une petite animation musicale.
4: Voilà, une animation musicale, voilà, avec un accordéon.

0: pianiste, chanteur, voilà, qui sera là à partir de 19h30. D'accord. Il y aura également un food truck, il y aura une buvette également. Voilà, avec,
1: et alors, je ne sais pas si chez vous c'est pareil, mais normalement, tous les films diffusés en plein air cet été, avant le film, il y a un clip vidéo d'une artiste de Florence qui est aussi diffusée, Céline Aviani. On ne vous a peut-être pas parlé. C'est en préambule au film, souvent, le clip est diffusé parce qu'il a été tourné entre Hoche, Géguin, Florence, Condon, Vic Fezensac, c'est pour ça. Donc, vous risquez à voir ce clip de Céline Aviani et ça va danser. Ça.
0: D'accord, ok, super. Voilà. On prend l'information.
1: On prend l'information. Et ensuite, alors, pour la rentrée.
0: Alors, pour la rentrée, ça sera ensuite le 13 septembre. Donc là, ça va être un concert musical au niveau de l'église de Bonnes, qui sera joué par le trio Madalena, accompagné de Delphine Guéry, et qui proposera en fait un spectacle intitulé L'Instant Baroque, un spectacle qui intègre des musiques des compositeurs d'Handel, Kantz et Vivaldi. Et ensuite, dans un dernier temps, le 5 décembre, on aura une pièce de théâtre jouée par les Trétovicois, qui sera proposée le samedi soir à 20h30 à la salle des fêtes de Bonnes.
1: Est-ce qu'on profite pour demander s'il y a des gens qui veulent vous rejoindre? Comment on fait pour vous contacter? Est-ce qu'on peut rejoindre cette association et proposer des idées?
2: Oui, oui. Oui, bien sûr. Alors, on accueille tout le monde, vraiment. Ouais. On serait très heureux de pouvoir faire grossir l'association. Juste, je complète pour la journée du mois de décembre. Nous aurons aussi, normalement, une exposition dans la salle des fêtes de photos d'oiseaux qui auront été réalisées par une personne de notre connaissance.
1: Très bien. Donc, une photo d'oiseaux, mais de la région.
2: Oui.
1: Bien. Qu'est-ce qu'on peut dire de plus sur cette association qui s'appelle, on rappelle, Bonnes Art et Nature?
0: On peut communiquer une adresse mail pour nous joindre. Donc, BAEN32410@gmail.com. On a également une page Facebook. Bonnes avec un B majuscule, art et nature tout attaché avec un A majuscule.
1: Quelque chose à rajouter?
0: Venez nombreux, déjà le 19 août, il fera beau.
3: Voilà, ça sera mercredi soir.
0: Voilà, pour une petite soirée détente, voilà, bien sympa.
1: Si jamais il pleut, ça se fait où?
0: Si jamais il pleut, c'est annulé.
1: Ah, carrément, vous n'allez pas à la salle des fêtes?
2: C'est en plein air.
1: Parce que cette soirée ciné, vous attendez combien de personnes? Vous mettez combien de chaises à disposition?
0: On attend 200 personnes.
2: Il y aura 200 chaises. Ouais.
0: Petite précision concernant la soirée, donc c'est totalement gratuit.
1: Ben merci, je crois qu'on a découvert un peu cette association Bonnes Art et Nature qui va se développer et peut-être un petit peu plus de nature à l'avenir.
3: On l'espère.
1: Ah, ça serait bien.
2: Ben, nous, de toute façon, on recherche toutes les possibilités. Ce qui nous importe, c'est de faire chaque année au moins 3 manifestations sur le village. C'est important de voir que la culture n'est pas réservée aux grandes villes, mais que dans les petits villages, les tout petits villages, il peut y avoir une petite place pour elle.
0: Dernier complément d'information, voilà, les personnes qui auraient des projets ou des expos ou des choses particulières à proposer avec lesquelles on pourrait travailler, il n'y a pas de souci, elles seront les bienvenues et on étudiera chaque proposition, bien évidemment.
1: Très bien, merci beaucoup. On rappelle donc Bonnes Art et Nature avec Odile et Philippe et Philippe. Merci d'être venu à DFM 930.
3: Merci à vous.
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6: Agent d'entretien de propriété de locaux à Condon, garde d'enfants à domicile en CDI à Condon, directeur de centre social en CDI à Condon et pâtissier en CDI à Condon, opérateur de production et conditionnement en CDI à Béraud, auxiliaire de vie en CDI à Valence-sur-Béise, conducteur de travaux réseau énergie en CDI à Valence-sur-Béise, auxiliaire de vie en CDI à Saint-Puis, tracteuriste polyvalent en CDI à Montréal, employé de maison en CDI à Castéra-Verduzan et infirmier en CDI à Castéra-Verduzan, couvreur zingueur en CDI à Lectoure, mécanicien en CDI à Lectoure et chargé d'études de prix en CDI à Lectoure, vendeur en boulangerie pâtisserie en CDI à Vic-Fezensac, employé de maison en CDI à Vic-Fezensac et auxiliaire de vie en CDI à Vic-Fezensac, conducteur, livreur, installateur en CDI à Eauze, agent d'entretien de propreté de locaux en CDI à Eauze, poseur de profil aluminium et accessoires en CDI à Astafort, agent d'entretien de nettoyage industriel à Florence, animateur CLAE en CDI à Florence et assistant achat projet en CDI à Florence, préparateur de commandes en CDI à Dému, chauffeur en citerne alimentaire du bétail en CDI à Montestruc-sur-Gers, commercial en biens de consommation auprès des entreprises en CDI dans le Gers, aide électricien monteur réseau en CDI dans le Gers, boucher en CDI dans le Gers et ergothérapeute en CDI dans le Gers.
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3: Buenas, queridos radioyentes. Aujourd'hui, nous partons très très très loin avec la salsa. Nous allons en Océanie. Quand on pense à la salsa, on imagine spontanément les rues colorées de la Havane, les clubs de Cali ou les festivals caribéens. Pourtant, à plusieurs milliers de kilomètres de là, ce rythme latino a fait vibrer toute l'Océanie. La salsa est arrivée en Océanie principalement à travers les diasporas latino-américaines et les échanges culturels des années 1980 et 1990. En dialogue avec les traditions océaniennes et la salsa s'est installée dans les îles du Pacifique, où la musique et la danse sont au cœur de la vie communautaire. Les percussions de la salsa, congas, bongo, claves, résonnent avec les tambours traditionnels océaniens, créant des ponts sonores entre cultures. En Océanie, la salsa n'est pas seulement une musique emportée. Elle a permis aux communautés locales de s'ouvrir à de nouvelles formes d'expression. Dans certains contextes, la salsa a même inspiré des musiciens océaniens à intégrer des éléments latins dans leur composition, enrichissant la palette musicale régionale. Dans les soirées de danse, on rit, on improvise, on se mélange sans hiérarchie. La salsa devient un lien social autant qu'un plaisir artistique, renforçant l'idée que la danse est un langage universel. Aujourd'hui, l'Océanie ne prétend pas rivaliser avec les bastions historiques de la salsa, mais elle a su se l'approprier. Et à chaque pas de danse exécuté dans un bar de Wellington ou sur un front des mers calédoniens, c'est un petit bout de culture latino qui continue de voyager, de se transformer et d'unir les gens par-delà les océans. Et comme la musique migre, portée dans les pensées, dans une valise, dans le cœur ou dans l'âme, je vous propose d'écouter ce titre qui vient juste de sortir, à un clin d'œil aux migrants. Pepe, de El Niño y la Verdad, con Alexis Valdés.
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1: C'était Pepe de El Niño y la Verdad con Alexis Valdés. En vous souhaitant une belle semaine, je vous dis à lundi prochain pour une nouvelle chronique de Judith Radio Salsa sur DFM 930.

0: Bienvenue sur DFM, nous sommes lundi, bonnes vacances hein, si c'est le cas. Et bon courage pour ceux qui ont peut-être repris le chemin du travail. Alors ce lundi, un petit peu frais ce matin encore, on en profite après les orages de cette nuit. J'espère que ça n'a pas eu trop de dégâts chez vous, il y a quand même de l'eau qui est tombée, notamment sur la Valence-sur-Bèze. Nous fêtons les Laurents aujourd'hui, froidure à la Saint-Laurent, froidure à la Saint-Vincent. Le soleil qui s'est levé à 6h53 va se coucher à 21h05 et on perd 3 minutes d'ensoleillement. La météo, c'est dans moins d'une minute, juste après l'info. DFM, bonjour, il est 8h.
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0: Et l'info, c'est avec Thierry, bonjour.
2: Bonjour à tous. Les pompiers toujours mobilisés dans de nombreuses régions pour lutter contre les flammes. Alors que 17 départements sont classés en risque élevé de départ de feux de forêt aujourd'hui, les opérations se sont poursuivies dans la Drôme ce week-end. 370 hectares ont brûlé au total dans le massif du Clabs et 4 pompiers ont été légèrement blessés hier. Cette journée a été marquée par une propagation du feu. Plus de 100 hectares également parcourus en Lozère ou encore une quinzaine dans un camp militaire en Gironde. Dans le même temps, dans les Deux-Sèvres, un homme d'une quarantaine d'années a été placé en détention provisoire hier. Il est soupçonné d'avoir provoqué plusieurs incendies dans la région. Il doit être jugé demain en comparution immédiate. Des opérations contre les incendies qui pourraient se compliquer avec le retour des fortes chaleurs. 22 départements sont placés en vigilance orange canicule, du Doubs au Cher jusqu'aux Alpes-Maritimes, sans oublier la Corse. Météo France a bien prévenu, un nouvel épisode de canicule est attendu sur une grande partie du pays en cours de semaine, alors que l'on va observer un léger repli des températures à l'échelle nationale aujourd'hui. Que s'est-il passé au centre hospitalier du Mans ? Un incendie s'est déclaré dans une chambre de l'établissement hier. Une personne a été grièvement blessée et 10 autres plus légèrement après avoir inhalé des fumées. Le plan blanc a été déclenché dans l'après-midi pour assurer la continuité des soins. Chacun doit améliorer son process de travail en regardant la réalité en face. Gérald Darmanin répond aux critiques après les révélations sur les défaillances dans le traitement des violences sexuelles sur mineurs par les services d'enquête. De son côté, l'Association nationale de la police judiciaire dénonce l'hypocrisie et la trahison du garde des Sceaux. Et puis du cyclisme, pour terminer, elle a une nouvelle fois impressionné sur les pentes du Col d'Aise. Demi Vollering a remporté hier son deuxième Tour de France femme après celui en 2023. La Néerlandaise a su résister à Kasia Nieviadoma pour remporter la 9e et dernière étape de cette grande boucle. C'était du côté de Nice. Une édition 2026 marquée par l'abandon de Pauline Ferrand-Prévot. Voilà pour l'actualité. Très bon début de semaine à tous.
0: Merci, 8h02. Prochain point info, ça sera 8h30 avec un reportage.
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0: La météo. La météo, le soleil qui arrive petit à petit. On est encore en vigilance jaune ce matin. Des températures actuellement de 19 à 20 degrés. On aura 22 à 23 degrés à midi sur l'hippodrome de Baron. On sera en direct pour les courses hein, cet après-midi. Où là, les températures vont évoluer entre 32 et 33 degrés. Demain, mardi, le matin, température sous le soleil, 24 degrés à midi à Valence-sur-Bèze. Et l'après-midi, il fera jusqu'à 33 degrés à Vic-Fezensac et jusqu'à 35 degrés près de Castéra-Verduzon. Ça chauffe aussi hein, pour mercredi, avec une météo qui devrait s'approcher notamment des 36-37 degrés l'après-midi sur Saint-Puy-Géguin. Il fera très chaud à Eauze avec 34 degrés mercredi 12. Tout de suite, votre horoscope avant de faire le retour des tubes. 8h03 et 30 secondes.
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8: Bonjour à tous, nous fêtons Laurent aujourd'hui. Les astres vous apporteront-ils un peu de douceur aujourd'hui ?
9: Eh bien les béliers, il vous faudra gérer vos impatiences afin de mieux canaliser vos différentes actions de la journée.
8: Taureau, si une histoire d'argent vous tracasse l'esprit depuis un certain temps, c'est peut-être aujourd'hui que vous trouverez la solution.
9: Gémeaux, profitez donc de cette journée pour contacter vos amis et organiser pourquoi pas un super week-end.
8: Cancer, il suffira de presque rien pour vous déstabiliser et provoquer en vous un petit orage.
9: Les lions, vous déborderez d'enthousiasme et saurez rassembler vos proches autour d'une idée diablement séduisante. Vous êtes balance, alors soyez le plus diplomate possible aujourd'hui, sinon vous risquez d'aller au conflit.
8: Scorpion, Mercure améliore la communication et facilite vos relations.
9: Sagittaire, vous serez joyeux, optimiste et envie de prouver que vous êtes le ou la meilleur.
8: Capricorne, changez un peu votre façon de vivre au quotidien et des rencontres intéressantes suivront. Mais si, vous verrez.
9: Les Verseaux, vous serez d'une telle rapidité qu'on aura du mal à vous suivre et même à comprendre ce que vous voulez dire. Alors du calme, les Verseaux.
8: Enfin, Poissons, un trop plein de responsabilités ou d'attentes peut peser sur votre système nerveux. Bonjour, à demain pour un nouvel horoscope. Nous fêterons clair.
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5: Et l'heure de l'info, c'est les titres à la une de votre journal, La Dépêche du Midi. Alors même s'il a plu cette nuit, la France fait face au manque d'eau, une sécheresse qui s'aggrave brutalement. Notre pays, à 43% des petits cours d'eau connaissent une rupture d'écoulement, ou carrément ils sont à sec, un niveau jamais observé en cette période. Ce matin, La Dépêche du Midi revient aussi sur le sport. Avec insuffisamment remis d'une blessure à un adducteur, Léon Marchand a déçu mais soulagé. Il a été contraint de faire l'impasse sur le 200 et le 400 mètres nage. Sur la défense, les armes laser avec la prolifération des drones dont les conflits intéressent aussi de plus en plus les armées. Leur faible coût pourrait bouleverser la défense aérienne. En page locale aujourd'hui dans le Gers, on gagne souvent une vingtaine d'euros sur un simple aller-retour. Alors partir en vacances sans se ruiner, c'est le choix qu'on fait plus d'un voyageur. Des voyageurs en privilégiant le covoiturage au train. Voilà, c'est à la clé des économies, parfois assez conséquentes, mais aussi une dimension conviviale qui fait souvent la différence. Alors évidemment, c'est peut-être pas fait pour toutes les familles entières, hein, voyager comme ça en covoiturage, mais pour les personnes seules ou à deux, en couple, ça peut être intéressant de regarder sur les réseaux qui peut vous emmener en vacances et partager les frais avec le départ. Les passagers chargent leurs bagages dans le coffre, covoiturage qui séduit de plus en plus de vacanciers et vacancières. Séance d'essai pour le RC Auch face à Groyer en match amical, et puis on revient aussi à La Dépêche du Midi. Dernier baroque pour les mardis de l'été. Rendez-vous ce mardi 11 août pour la dernière. La une de La Dépêche du Midi avec un article sur un appel pour retrouver la statue volée de leur fils disparu. À Saint-Paul-de-Béhize, un couple de Néerlandais s'est fait voler la statue représentant leur fils Tom, décédé à 18 ans. Ils veulent récupérer ce souvenir très précieux pour eux. Ils lancent un appel à la une du journal. Ce matin, on revient aussi sur un feu après l'incendie. Eh bien, c'est un feu qui s'était déroulé du côté de Berdouès. Après l'incendie, le maire salue la mobilisation spontanée des habitants qui ont su réagir. Il privilégie le covoiturage au train cet été. On parle de mobilité dans le Gers. À Vic-Fezensac, entretien exclusif avec le nouveau coach de l'UAV Foot. Et puis à Marciac, que serait le festival sans ces fameux bénévoles? Ils sont plus de 870. À Lectour, le retour d'un rendez-vous ce week-end. Le week-end prochain, c'est la fête du melon. Si vous aimez ce fruit, vous allez vous régaler. Un gros week-end vous attend de ce côté-là. Et puis à Vannes-sur-Meise, c'est un week-end consacré au médiéval de Valence. Dans le Lot-et-Garonne ce matin, la une est consacrée là aussi à la France au manque d'eau, et notamment dans le Lot-et-Garonne. On revient aussi sur des particuliers qui ont été verbalisés pour avoir brûlé des déchets dans leur jardin à plusieurs reprises depuis le début du mois de juillet en Lot-et-Garonne. Les forces de l'ordre ont verbalisé encore des particuliers qui brûlaient carrément des déchets sur leur propriété. Certaines de ces manœuvres ont nécessité l'intervention des pompiers, encore des gens qui n'avaient pas compris, donc ils ont été verbalisés. Ce matin, nous parlons d'elle au présent, car elle vit encore avec nous. C'est l'histoire, la mère et la sœur de Kelly Clozel, décédée à 15 ans dans un accident, veulent sensibiliser le grand public au danger de la route et faire perdurer le souvenir de l'adolescente sur les réseaux sociaux. Ce matin aussi, dans le Lot-et-Garonne, le chat d'une famille sinistrée est introuvable. Une famille de sinistrés des incendies de Gironde a perdu son chat, Clarly, au moment où elle s'est réfugiée dans un logement du côté de La Fox. À Agen, la circulation neutralisée après un incendie. À Villeneuve-sur-Lot, le projet de l'extension du centre de soins est paralysé. Puis, insolite, qui sera le meilleur cracheur de Prunon ? Eh bien, ça sera très bientôt un concours organisé aussi sur les terres du Prunon à Villeneuve-sur-Lot. Le sport est à la une. Bonnet a découvert un nouveau poste pour le SUA Agen, qui ont joué d'ailleurs ce week-end. Et puis, on terminera avec plus de 3000 participants au festival Open Mind à l'Hippodrome d'Agen. Ouais, c'était la troisième édition, un événement à la hauteur de la ville. Alors, c'est avec envie que Antonin, fondateur et président de l'association TechnoWin, a lancé l'Open Mind Festival, un groupe d'amis passionnés. Et 3 ans après sa création, l'événement continue de grandir et souhaite devenir et désormais s'installer dans un paysage agenais fin juillet. L'Hippodrome d'Agen a accueilli donc le 3e rendez-vous, un festival qui a quand même rassemblé plus de 3000 personnes pour profiter de la musique électronique. Dans un instant sur DFM, le retour de l'info à 8h30, il est 8h15.
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1: Et sur DFM, il est temps pour nous de retrouver ces rendez-vous TV avec le programme complet de ce lundi 10 août à partir de 20h30, 21h, ça dépend des chaînes. Par exemple, sur TF1, ça démarre aux alentours de, si la page veut bien s'afficher, voilà, 21h10 quand même, hein, pour Camping Paradis. Ce soir, c'est la magie au camping. Sur la 2, eh bien, on va retrouver ce soir une série, ça s'appelle Enquête au Paradis saison 2. Sur la 3, athlétisme, c'est le championnat d'Europe 2026. Sur France 4, l'amour chez les autres, un spectacle. France 5, les avions du bout du monde au Québec. Sur M6, le grand test, le QI, le grand test, jeu présenté par Marc Lesgui et Stéphane Rottenberg. Canal Plus, prisonnier, épisode numéro 6. Arte propose Gasoil, le film et Jean Gabin. LCP, un débat doc, Vladimir. Pensez la vie, un documentaire présenté par Jean-Pierre Gracien. Sur W9, Astérix chez les Bretons, film d'animation. Sur TMC, Spider-Man, le film, à l'occasion de la sortie d'un nouvel opus au cinéma. Sur TFX, appel d'urgence, les chauffards, ce soir sur l'autoroute des vacances. Sur C-Star, la session VIP, le spectacle, et T18, à la découverte des trésors sacrés de la France en héritage. TF1 série film, Fantôme de Canterville, le film sur Gulli, des vacances préférées des Français. L'équipe du football, Manchester City, Inter de Milan. Sur Sister, Kaamelott, RMC Story, Lucifer, la série RMC Découverte, au cœur de la bataille de aux 2 millions de victimes, c'est Stalingrad. RMC Life, fait entrer l'accusé, l'affaire Hervé Robineau, la trahison du jardinier, à partir de 21h.
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2: Aujourd'hui, 10 août, bonjour Laurent. Laurent est un homme calme et serein, voire introverti. Son sang-froid à toute épreuve lui permet de rester courageux et sûr de lui dans toutes les situations. Très ambitieux, Laurent est prêt à tout pour atteindre ses objectifs. Il ne tombe pas facilement amoureux, mais quand il aime, Laurent est romantique, attentionné et fidèle. Ce grand imperturbable a cependant un point faible. Sa famille, sans qui il ne se sent pas bien. Votre couleur sera le jaune, bonne journée.
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2: 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Je rappelle que tout à l'heure, fin de matinée, nous serons en direct de l'hippodrome de Baron pour cet après-midi pour vous faire vivre quelques courses en direct. Et puis l'hippodrome de Baron qui accueille l'animation Hippodrome, en fait. On aura aussi les responsables de cette animation. Alors c'est une journée famille, hein, vous l'avez entendu. C'est gratuit pour les mamans et les enfants. Venez nous rejoindre, il va faire bon sous l'ombre de ce rendez-vous à l'hippodrome de Castéra-Verduzan. Si vous ne connaissez pas, c'est un bon moyen de découvrir les courses hippiques. 8h30, l'heure d'un reportage info.
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2: Sur DFM 930, nous partons aujourd'hui au musée du paysan gascon à Toujouse. Et j'ai le plaisir de retrouver Paul. Bonjour Paul.
4: Bonjour.
2: Paul Dugary est avec nous avec une soirée exceptionnelle, une journée exceptionnelle. Ça sera le 19 août. C'est la première soirée que vous organisez de ce style.
4: Non. C'est des soirées comme celle-là, on en organise chaque année. Souvent sur les mois de juillet ou août. Les personnes sont en vacances et qui a également des visiteurs sur le territoire.
2: Alors, à l'occasion de cette soirée, il y a beaucoup de choses qui vont se préparer. Ça démarre 18h30. Allez, on y va, on déroule. Expliquez-nous tout.
4: La soirée se déroule le mercredi 19 août à partir de 18h30 avec une randonnée pédestre pour découvrir les paysages de la commune, donc de Toujouse. Donc, c'est une petite randonnée de 6 km à travers des chemins et des sentiers de randonnée.
2: Dites-moi, cette partie du Gers, elle a une particularité au niveau de ces sentiers. Il y a peut-être des choses qu'on ne voit pas, par exemple, si on va à l'île Jourdain.
4: Oui, alors voilà, on a notamment sur la commune une belle église. On a également après les arènes du village et bien sûr, on fera une boucle par le musée du paysan gascon.
2: C'est obligatoire. Et au niveau de la forêt, c'est plutôt forêt landaise ?
4: Non. On est quand même, on n'a pas trop de pins. On est quand même sur des forêts gersoises.
2: 19h30, ça c'est un bon moment. Ce fameux repas grillade.
4: Avec du melon en entrée, des grillades en plat accompagné de frites et bien sûr une part de pastis gascon accompagné du café pour le dessert.
2: Ah oui, là aussi, le pastis gascon à ne pas oublier dans ce genre de soirée. Ça fait partie de la tradition. 20h45, un moment assez exceptionnel, une initiation aux danses traditionnelles. Alors quand on dit aux danses traditionnelles, il y en aura plusieurs.
4: On peut avoir des bourrées, des valses, des rondos, des mazurkas, des polkas et bien d'autres. Et on travaille avec une association qui s'appelle Tojosa Culture et Tradition, qui est une association sur la commune et qui propose justement des initiations à ces danses-là. Donc c'est bien sûr ouvert aux débutants, pour les adultes comme pour les enfants.
2: Et ensuite, le fameux bal trad.
4: Alors cette année, c'est un groupe des Hautes-Pyrénées qui va venir, le groupe Pialotes des Cordes. C'est un groupe composé de 4 musiciens qui mêlent des compositions originales et des airs plus traditionnels, avec notamment le violon, l'accordéon, la guitare, de la contrebasse et bien sûr les chants. Et donc il y aura la piste de danse au musée pour justement danser ces danses apprises plus tôt lors de l'initiation.
2: Voilà, et ça c'est génial parce qu'avec DFM on va faire gagner 2 entrées pour ce bal. Alors tout ça sur la même journée organisée par ce musée du paysan gascon. Est-ce qu'on peut en dire 2 petits mots sur ce musée? Vous êtes à Toujouse, pour situer Toujouse entre telle et telle ville.
4: Alors, Toujouse, c'est vraiment à l'ouest du département. Par rapport à Castéra-Verduzan, on est donc à une heure de route, donc direction ouest, donc direction Nogaro, direction Eos. Et après, une fois que vous êtes à Eos ou à Nogaro, il reste plus que 15-20 minutes pour arriver jusqu'au musée.
2: Un musée ouvert en saison tous les jours ?
4: Du mardi au dimanche, de 10h à 12h30 et de 14h à 19h.
2: Y a-t-il de nouvelles pièces que vous avez rentrées ? Y a-t-il de nouvelles choses à découvrir ?
4: Alors oui, on reçoit encore chaque année des dons dans nos collections. Il y a au musée des thématiques, des grandes thématiques autour de la vigne et du vin. Hein, on est dans dans le pays du Bazarmagnac. On a toute une thématique autour des savoir-faire avec des métiers artisanaux. Et après une partie sur l'agriculture plus générale avec les moissons, la fenaison. Et on a, oui, toujours des collections, de nouvelles pièces qui viennent enrichir les collections. Là, récemment, on a maintenant un tracteur, un Farmal Cub, qui est un tracteur connu des amateurs de vieux tracteurs. Et on a également reçu récemment, par exemple, une maquette. C'est une maquette qui fait 2 mètres par 3 mètres d'un corps de ferme avec donc la belle maison bourgeoise, la maison des domestiques, les étables. Alors, ce qui est beau, c'est qu'il y a tout l'extérieur des bâtiments qui est fait, mais également tout l'intérieur des bâtiments qui a été réalisé par le monsieur qui nous en a fait don.
2: Paul Dugarry, on rappelle, la journée du mercredi 19 août pour une soirée gasconne, c'est au musée du paysan gascon et aux alentours. D'ailleurs, le bal se fait où? Il y a une salle ou c'est dehors?
4: Alors, c'est en extérieur, directement au musée. On a une piste de danse au musée. Ouais. On a donc avec les petites guinguettes, les petites lumières. Donc, c'est vraiment l'ambiance traditionnelle des bals de l'époque.
2: Eh bien, c'est bien. On espère que les gens reprendront contact avec vous et viendront aussi s'amuser, comme au bon vieux temps, avec ce bal trad. Et juste avant, vous avez une initiation aux danses, donc il y a de quoi passer une très belle soirée. Merci encore, Paul Dugarry, et bonne fin d'été, et peut-être fin de vacances. Vous travaillez jusqu'à la fin des vacances ou vous partez avant?
4: Oui, c'est ça. Pour nous, c'est jusqu'à la fin, jusqu'à octobre.
2: D'accord. Eh bien, bon courage. Merci beaucoup.
4: Merci à vous. Bonne journée.
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2: La météo. Un petit point météo avec ces températures ce matin. Nous sommes en vigilance jaune toujours. Et puis après la pluie, le soleil revient. Des températures qui vont dépasser les 24 degrés à midi près de Nérac et de Auch. Pour cet après-midi sur l'hippodrome de Baron, il fera entre 31 et 32 degrés pour les courses. Demain, mardi, le matin, après une nuit étoilée, on retrouve du 24 degrés en fin de matinée sur Eauze. Et demain après-midi, les températures seront de 35 à 36 degrés au lac de Castéra-Verduzan. Mercredi après-midi, ça va être chaud aussi. Hein. 35, 36, 37 degrés attendus sur le Gers, les Landes, Lot-et-Garonne et Tarn-et-Garonne. Avec l'arrivée de cette nouvelle canicule pour jeudi, les températures seront encore un petit peu plus chaude. On refait un point complet, puis on regardera le reste de la semaine et semaine prochaine, tout à l'heure entre 9h et 9h30. 8h38.

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1: Bonjour, c'est Julie Perret sur DFM 930. 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
2: DFM 930, nous partons aujourd'hui à Bonnas avec l'association Bonnas Art et Nature. J'ai avec moi Odile Lambay, bonjour.
3: Bonjour.
2: Nous avons aussi Philippe Jay, que nous connaissons, bonjour. Et Philippe Laborde, qui est le président de cette association.
4: Bonjour, oui, tout à fait, je suis le président. Oui.
2: Depuis quand elle existe?
4: Alors, l'association a été créée en décembre 2008. Donc ça fait déjà quelques années et elle a pour vocation de dynamiser la vie culturelle locale en mêlant expression artistique et patrimoine, voilà, d'une manière générale.
2: Vous êtes nombreux au sein de cette association, alors déjà dans le bureau, vous faites tous partie du bureau là?
4: Oui,
3: ça reste une petite association.
2: D'accord. L'idée, quand on entend Bonnas Art et Nature, on comprend le côté artistique, et le côté nature, ça serait plutôt quoi?
3: Alors on va travailler sur le côté nature, mais on aimerait bien faire découvrir ou la faune, la flore locale, ou éventuellement de sensibiliser sur les étoiles, faire une soirée. Bon, pour l'instant, on est plus art que nature.
2: Si on parle de ce village, c'est un petit village au-dessus de Castéra-Verdusan, il y a combien d'âmes?
5: À Bonnas, il y a on va dire entre 100 et 130 habitants.
3: Très jolie église, on a une très belle mairie, une très belle salle des fêtes.
2: D'accord, donc ça c'est important, voilà, on peut visiter.

0: y a ce grand parc avec ce château qui est privé, mais qui est magnifique.
1: Qui est privé, oui, effectivement. Ouais,
0: voilà. Dans les jours à venir, à la rentrée, il y a des petites choses prévues ?
2: Le 19 août, le mercredi 19 août, donc à partir de 21h30, on a un ciné-plénaire qui est prévu en partenariat avec la communauté des communes du Grand Auch, cœur de Gascogne, avec Ciné 32. Donc c'est un film qui s'appelle Le rêve américain et en fait qui retrace le parcours de deux personnes qui se lancent sans agent, sans contact pour devenir des agents majeurs de joueurs de la NBA.
0: D'accord. Voilà.
2: Pour compléter là sur cet événement-là, avant la projection, on a organisé également
3: une petite animation musicale.
2: Voilà, une animation musicale voilà, avec un accordéoniste chanteur voilà, qui sera là à partir de 19h30. Il y aura également un food truck, il y aura une buvette également. Voilà,
0: Alors, je ne sais pas si chez vous c'est pareil, mais normalement, tous les films diffusés en plein air cet été, avant le film, il y a un clip vidéo d'une artiste de Florence qui est aussi diffusée, Céline Aviani. On ne vous a peut-être pas parlé. C'est en préambule au film, souvent, le clip est diffusé parce qu'il a été tourné entre Auch, Géguin, Florence, Condon, Vic Fezensac, c'est pour ça. Donc, vous risquez à voir ce clip de Céline Aviani et ça va danser. Ça.
2: D'accord, ok, voilà. On prend l'information.
0: On prend l'information. Et ensuite, alors, pour la rentrée ?
2: Alors, pour la rentrée, ça sera ensuite le 13 septembre. Donc là, ça va être un concert musical au niveau de l'église de Bonnes, qui sera joué par le trio Madalena, accompagné de Delphine Guéry, et qui proposera en fait un spectacle intitulé L'Instant Baroque, un spectacle qui intègre des musiques des compositeurs d'Handel, Kantz et Vivaldi. Et ensuite, dans un dernier temps, le 5 décembre, on aura une pièce de théâtre jouée par les Trétovicois, qui sera proposée le samedi soir à 20h30 à la salle des fêtes de Bonnes.
0: Est-ce qu'on profite pour demander s'il y a des gens qui veulent vous rejoindre ? Comment on fait pour vous contacter ? Est-ce qu'on peut rejoindre cette association et proposer des idées ?
4: Oui, oui. Oui, bien sûr. Alors, on accueille tout le monde, vraiment. Ouais. On serait très heureux de pouvoir faire grossir l'association. Juste, je complète pour la journée du mois de décembre. Nous aurons aussi, normalement, une exposition dans la salle des fêtes de photos d'oiseaux qui auront été réalisées par une personne de notre connaissance.
0: Très bien. Donc, une photo d'oiseaux, mais de la région.
4: Oui.
0: Bien. Qu'est-ce qu'on peut dire de plus sur cette association qui s'appelle, on rappelle, Bonnes Art et Nature ?
2: On peut communiquer une adresse mail pour nous joindre. Donc, BAEN32410@gmail.com. On a également une page Facebook. Bonnes avec un B majuscule, art et nature tout attaché avec un A majuscule.
0: Quelque chose à rajouter ?
2: Venez nombreux, déjà le 19 août, il fera beau.
3: Voilà, ça sera mercredi soir.
2: Voilà, pour une petite soirée détente, voilà, bien sympa.
0: Si jamais il pleut, ça se fait où ?
2: Si jamais il pleut, c'est annulé.
0: Carrément, vous n'allez pas à la salle des fêtes ?
4: C'est en plein air.
0: Parce que cette soirée ciné, vous attendez combien de personnes ? Vous mettez combien de chaises à disposition ?
2: On attend 200 personnes.
4: Il y aura 200 chaises.
2: Petite précision concernant la soirée, donc c'est totalement gratuit.
0: Ben merci, je crois qu'on a découvert un peu cette association Bonnes Art et Nature qui va se développer et peut-être un petit peu plus de nature à l'avenir.
3: On l'espère.
0: Ah, ça serait bien.
4: Ben, nous, de toute façon, on recherche toutes les possibilités. Ce qui nous importe, c'est de faire chaque année au moins 3 manifestations sur le village. C'est important de voir que la culture n'est pas réservée aux grandes villes, mais que dans les petits villages, les tout petits villages, il peut y avoir une petite place pour elle.
2: Dernier complément d'information, voilà, les personnes qui auraient des projets ou des expos ou des choses particulières à proposer avec lesquelles on pourrait travailler, il n'y a pas de souci, elles seront les bienvenues et on étudiera chaque proposition, bien évidemment.
0: Très bien, merci beaucoup. On rappelle donc Bonnes Art et Nature avec Odile et Philippe et Philippe. Merci d'être venus à DFM 930.
3: Merci à vous.
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3: Buenas, queridos radio oyentes. Aujourd'hui, nous partons très très très loin avec la salsa. Nous allons en Océanie. Quand on pense à la salsa, on imagine spontanément les rues colorées de la Havane, les clubs de Cali ou les festivals caribéens. Pourtant, à plusieurs milliers de kilomètres de là, ce rythme latino a fait vibrer toute l'Océanie. La salsa est arrivée en Océanie principalement à travers les diasporas latino-américaines et les échanges culturels des années 1980 et 1990. En dialogue avec les traditions océaniennes et la salsa s'est installée dans les îles du Pacifique, où la musique et la danse sont au cœur de la vie communautaire. Les percussions de la salsa, congas, bongo, claves, résonnent avec les tambours traditionnels océaniens, créant des ponts sonores entre cultures. En Océanie, la salsa n'est pas seulement une musique emportée. Elle a permis aux communautés locales de s'ouvrir à de nouvelles formes d'expression. Dans certains contextes, la salsa a même inspiré des musiciens océaniens à intégrer des éléments latins dans leur composition, enrichissant la palette musicale régionale. Dans les soirées de danse, on rit, on improvise, on se mélange sans hiérarchie. La salsa devient un lien social autant qu'un plaisir artistique, renforçant l'idée que la danse est un langage universel. Aujourd'hui, l'Océanie ne prétend de pas rivaliser avec les bastions historiques de la salsa, mais elle a su se l'approprier. Et à chaque pas de danse exécuté dans un bar de Wellington ou sur un front des mers calédoniens, c'est un petit bout de culture latino qui continue de voyager, de se transformer et d'unir les gens par-delà les océans. Et comme la musique migre, portée dans les pensées, dans une valise, dans le cœur ou dans l'âme, je vous propose d'écouter ce titre qui vient juste de sortir, à un clin d'œil aux migrants. Pepe, de El Niño y la Verdad, con Alexis Valdés.
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0: C'était Pepe de El Niño y la Verdad con Alexis Valdés. En vous souhaitant une belle semaine, je vous dis à lundi prochain pour une nouvelle chronique de Judith Radio Salsa sur DFM 930. Nos vemos!
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0: Sylvie qui nous rapporte du soleil dans la tête en ce lundi. Nous sommes le 10 août. Bienvenue, bonjour.
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0: En ce lundi, nous fêtons les Laurents aujourd'hui. Froidure de Saint-Laurent, froidure jusqu'à la Saint-Vincent. Non, il ne va pas faire froid, il va faire chaud puisque les températures vont grimper de plus en plus tout au long de cette semaine. Alors, le soleil ce matin s'est levé à 6h53, il se recouche à 21h05. On perd 3 minutes. Avant de faire le point météo, c'est la Thierry pour l'info. Bonjour.
3: Bonjour à tous, une nouvelle semaine d'été qui s'annonce compliquée. 22 départements sont placés en vigilance orange canicule, du Doubs au Cher jusqu'aux Alpes-Maritimes, sans oublier la Corse. Météo France a bien prévenu, un nouvel épisode de canicule est attendu sur une grande partie du pays en cours de semaine, alors que l'on va observer un léger repli des températures à l'échelle nationale, tout de même aujourd'hui. Dans le même temps, les pompiers sont toujours mobilisés dans de nombreuses régions pour lutter contre les flammes. Alors que 17 départements sont classés en risque élevé de départ de feux de forêt aujourd'hui, les opérations se sont poursuivies dans la Drôme ce week-end. 370 hectares ont brûlé au total dans le massif du Claps et 4 pompiers ont été légèrement blessés hier. Et du côté des Deux-Sèvres, un homme d'une quarantaine d'années a été placé en détention provisoire hier. Il est soupçonné d'avoir provoqué plusieurs incendies dans le département mais aussi dans le Maine-et-Loire. Il doit être jugé demain en comparution immédiate. Dans le reste de l'actualité, 5 policiers blessés après un refus d'obtempérer hier à Perpignan. Leur pronostic vital n'est pas engagé, mais ils ont été hospitalisés. Le chauffeur a pris la fuite et il est activement recherché. La plateforme en ligne ouvre à partir de midi. Notez bien, les inscriptions pour assister aux principales célébrations de la visite du pape à Paris commencent aujourd'hui. Des centaines de milliers de personnes sont attendues fin septembre pour la venue de Léon XIV en France, dans la capitale, mais aussi à Lourdes et Metz. Les modalités d'inscription ne sont pas les mêmes en fonction des villes. Lui était surnommé le pape du pape. Pendant les JO de Paris, Léon Marchand fait son retour en France cette semaine à l'occasion des championnats d'Europe de natation au centre aquatique olympique de Saint-Denis. On pourrait retrouver le Toulousain dès ce soir en finale du 4 x 200 mètres nage libre, malgré sa blessure à un adducteur. Et puis en foot, un retour au Paris Saint-Germain, c'est Lucas Digne qui vient de s'engager avec le club de la capitale. L'international français a signé pour 3 ans, lui qui avait déjà porté les couleurs du club il y a 10 ans maintenant. Voilà pour l'essentiel de l'actualité, passez tous une excellente journée.
0: Merci, 9h45, la météo, l'horoscope.
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0: Alors c'est vrai que sur l'hippodrome de Baron cet après-midi, il va faire du 31 à 32 degrés. Pour la fin d'après-midi, on aura peut-être une situation orageuse avec des averses faibles. 26 degrés au cœur de la nuit, c'est le retour d'un ciel étoilé, 21 degrés. Puis demain mardi, du soleil du matin jusqu'au soir avec des températures de 18 degrés au lever du jour, 24 à 25 degrés à midi à Florence et à Lectoure. Et puis demain après-midi, on aura à 35 degrés à Castéra vers Duzan. On attend 34 degrés à La Plume à La Montjoie et 33 degrés à Nérac, Mézin et Montcrabeau. On refait un point complet tout à l'heure à 9h30. 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
4: Bonjour à tous, nous fêtons Laurent aujourd'hui. Les astres vous apporteront-ils un peu de douceur aujourd'hui ?
5: Eh bien les béliers, il vous faudra gérer vos impatiences afin de mieux canaliser vos différentes actions de la journée.
4: Taureau, si une histoire d'argent vous tracasse l'esprit depuis un certain temps, c'est peut-être aujourd'hui que vous trouverez la solution.
5: Gémeaux, profitez donc de cette journée pour contacter vos amis et organiser pourquoi pas un super week-end.
4: Cancer, il suffira de presque rien pour vous déstabiliser et provoquer en vous un petit orage.
5: Les lions, vous déborderez d'enthousiasme et saurez rassembler vos proches autour d'une idée diablement séduisante. Vous êtes balance, alors soyez le plus diplomate possible aujourd'hui, sinon vous risquez d'aller au conflit. Sagittaire,
4: Scorpion, Mercure améliore la communication et facilite vos relations.
5: Sagittaire, vous serez joyeux, optimiste et envie de prouver que vous êtes le ou la meilleure.
4: Capricorne, changez un peu votre façon de vivre au quotidien et des rencontres intéressantes suivront. Mais si, vous verrez.
5: Les Verseaux, vous serez d'une telle rapidité qu'on aura du mal à vous suivre et même à comprendre comprendre ce que vous voulez dire. Alors du calme les Verseaux.
4: Enfin Poissons, un trop plein de responsabilités ou d'attentes peut peser sur votre système nerveux. Bonjour, à demain pour un nouvel horoscope. Nous fêterons clair.
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5: Voici un communiqué de la mairie de Castéra-Verduzan. Projet d'habitat inclusif à Castéra-Verduzan, une réunion publique pour présenter le projet. En partenariat avec le conseil départemental du Gers, le bailleur Toit de Gascogne et l'ADMR, les élus de Castéra-Verduzan travaillent actuellement sur un projet d'habitat inclusif. Dans la commune, ce projet innovant permettra de proposer une alternative entre le domicile et l'EHPAD. Ce projet, qui pourra accueillir entre 10 et 15 personnes de plus de 65 ans, propose un logement individuel pour chaque habitant qui sera locataire, en complément des espaces de vie partagés qui seront à leur disposition afin de partager des temps communs pour participer à des animations. Un coordinateur sera régulièrement présent afin d'organiser et faciliter la vie collective. Afin de présenter plus en détail le projet à la population, la mairie de Castéra-Verduzan organise le 1er septembre prochain à 18h30 dans ses locaux une réunion d'information publique. En présence des différents partenaires, cette rencontre sera l'occasion d'apporter des réponses aux questions des participants, mais également de présenter un questionnaire à destination des plus de 63 ans, ainsi que des ateliers participatifs qui seront organisés en septembre et octobre. C'était un communiqué de la mairie de Castéra-Verduzan, projet d'habitat inclusif. Réunion publique le 1er septembre à 18h30.
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2: 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Poste à pourvoir le 15 septembre 2026. Candidature avant le 31 août 2026. Candidature à adresser à Madame le maire, mairie Courdelon, 32 190, Vic-Fezensac.
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2: Et sur DFM, il est temps pour nous de retrouver ces rendez-vous TV avec le programme complet de ce lundi 10 août à partir de 20h30, 21h, ça dépend des chaînes. Par exemple, sur TF1, ça démarre aux alentours de... Si la page veut bien s'afficher, voilà, 21h10 quand même, hein, pour Camping Paradis. Ce soir, c'est la magie au camping. Sur la 2, eh bien, on va retrouver ce soir une série, ça s'appelle Enquête au Paradis saison 2. Sur la 3, athlétisme, c'est le championnat d'Europe 2026. Sur France 4, L'amour chez les autres, un spectacle. France 5, Les avions du bout du monde au Québec. Sur M6, Le Grand Test, le QI, Le Grand Test, jeu présenté par Marc Lesgui et Stéphane Rottenberg. Canal Plus, Prisonnier, épisode numéro 6. Arte propose Gasoil, le film est Jean Gabin. LCP, un débat doc, Vladimir. Pensez la vie, un documentaire présenté par Jean-Pierre Gracien. Sur W9, Astérix chez les Bretons, film d'animation. Sur TMC, Spider-Man, le film, à l'occasion de la sortie d'un nouvel opus au cinéma. Sur TFX, appel d'urgence, les chauffards, ce soir sur l'autoroute des vacances. Sur C-Star, la session VIP, le spectacle est T18. À la découverte des trésors sacrés de la France en héritage. TF1 série film Fantôme de Canterville, le film sur Gulli, des vacances préférées des Français. L'équipe du football, Manchester City, Inter de Milan, sur Sister Kaamelott, RMC Story. Lucifer, la série RMC Découverte, au cœur de la bataille de aux 2 millions de victimes, c'est Stalingrad. 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
2: Aujourd'hui, 10 août, bonjour Laurent. Laurent est un homme calme et serein, voire introverti. Son sang-froid à toute épreuve lui permet de rester courageux et sûr de lui dans toutes les situations. Très ambitieux, Laurent est prêt à tout pour atteindre ses objectifs. Il ne tombe pas facilement amoureux, mais quand il aime, Laurent est romantique, attentionné et fidèle. Ce grand imperturbable a cependant un point faible. Sa famille, sans qui il ne se sent pas bien. Votre couleur sera le jaune. Bonne journée.

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3: Très bon lundi. Une deuxième plainte visant l'organisation et le service de sécurité du festival L'été à Pau déposée vendredi. Une jeune femme amie de la première plaignante et qui affirme avoir subi une agression sexuelle lors du concert de clôture du festival le 1er août dernier. Un individu lui aurait mis une main aux fesses avant de lui toucher la poitrine. Elle dénonce l'absence de réaction du service de sécurité sur place. La société en charge de la sécurité de l'événement attend de son côté de connaître le contenu de la plainte avant de prendre des mesures en interne. Plus de 200 personnes réunies ce samedi à Oloron. Une marche en hommage au jeune homme de 19 ans décédé après une noyade dans les eaux du Gave en début de mois. Apprenti boulanger, il évoluait au FC Auxerre en tant que footballeur. Une cagnotte a été mise en ligne pour ses proches sur le site GoFundMe. À Biarritz, le feuilleton de la Négresse n'est pas terminé. L'association Mémoire et Partage met à nouveau la mairie en demeure de renommer le quartier dont le nom a été maintenu malgré les décisions de justice. La ville a 2 mois pour agir avant une éventuelle nouvelle bataille judiciaire. 550 000, le chiffre du jour, c'est en euros l'aide promise par le Conseil départemental des Landes aux agriculteurs pour compenser les pertes de fourrage. Concrètement, pour l'achat d'une tonne de fourrage, ils pourront bénéficier de 60 euros et jusqu'à 360 euros par hectare pour l'ensilage de maïs, consommation ou doux sur les parcelles de tiers. Une aide qui viendra en complément du plan global d'accompagnement promis par le ministère de l'Agriculture. En sport football, mauvais démarrage pour le Pau FC qui recevait samedi soir l'équipe d'Annecy. Une première journée de Ligue 2 pour les footballeurs béarnais qui se soldent par une défaite 1-0. Prochaine journée ce vendredi pour le Pau FC avec un déplacement à Dijon. Du côté du TFC, cette fois-ci défaite en match amical des footballeurs toulousains. C'était face aux Espagnols de Elche, 3-0. Et puis toujours en sport, mais en rugby cette fois-ci, Mont-de-Mars en restera en National 1 la saison prochaine. Le club aurait pu retourner en Pro D2 si les sanctions contre le club de Nice étaient maintenues. Mais la Fédération française de rugby a décidé de réintégrer le club azuréen en deuxième division après une régularisation de ses finances. Décision de la commission d'appel de la FFR vendredi dernier.
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1: Ce matin, avec l'arrivée du soleil, nous aurons 24 degrés tout à l'heure sur l'hippodrome de Baran. En fin de matinée, début d'après-midi, puis dans l'après-midi, les températures vont remonter entre 31 et 32 degrés. On regarde le reste de la semaine. Mardi après-midi, les températures s'envolent au-delà des 35 degrés sur le Gers, l'Orne, Lot-et-Garonne, Tarn et Garonne et Hautes-Pyrénées. Mercredi, ça continue de grimper, 35, 36 et 37 degrés. 37 à 16 heures du côté de Castéra-Verduzan pour mercredi 12 août. Les jours suivants pour jeudi 13, alors le matin 29 à 30 degrés en fin de matinée et l'après-midi, on dépasse facilement les 37, 38 et 39 degrés attendus sur le département du Gers. Mais aussi chez vous, ça va chauffer dans le Lot-et-Garonne et les Landes. Vendredi matin, nous aurons des températures de 28-29 en fin de matinée. L'après-midi, ça baisse un peu, entre 36 et 37 degrés. mais il y a des endroits où on s'approchera encore des 39 degrés. À Castéra-Verduzan, 38 à Valence-sur-Bèze. Votre week-end samedi, alors de la pluie un petit peu le matin, l'après-midi, c'est mitigé entre nuages et soleil, 32 degrés. Et dimanche prochain, nous aurons des températures entre 31 et 32 degrés avec un petit peu de pluie le matin et du soleil l'après-midi. La semaine prochaine, pour lundi 17 août déjà, ça passe à une vitesse, nous serons sur une journée ensoleillée avec 28 degrés le matin et entre 30 et 31 degrés l'après-midi. On n'est pas à l'abri d'avoir quelques averses. 9h passées de 36 minutes. On refait un point météo tout à l'heure, à midi, midi 30. Avant le retour de la musique, on marque une pause. 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
2: DFM 930, nous partons aujourd'hui à Bonnas avec l'association Bonnas Art et Nature. J'ai avec moi Odile Lambay, bonjour.
3: Bonjour.
2: Nous avons aussi Philippe Jay, que nous connaissons, bonjour. Et Philippe Laborde, qui est le président de cette association.
4: Bonjour, oui, tout à fait, je suis le président. Oui.
2: Depuis quand elle existe?
4: Alors, l'association a été créée en décembre 2008. Donc ça fait déjà quelques années et elle a pour vocation de dynamiser la vie culturelle locale en mêlant expression artistique et patrimoine, voilà, d'une manière générale.
2: Vous êtes nombreux au sein de cette association, alors déjà dans le bureau, vous faites tous partie du bureau là?
4: Oui,
3: mm-hmm. Ça reste une petite association.
2: D'accord. L'idée, quand on entend Bonnas Art et Nature, on comprend le côté artistique, et le côté nature, ça serait plutôt quoi?
3: Alors on va travailler sur le côté nature, mais on aimerait bien faire découvrir ou la faune, la flore locale, ou éventuellement de sensibiliser sur les étoiles, faire une soirée. Bon, pour l'instant, on est plus art que nature.
2: Si on parle de ce village, c'est un petit village au-dessus de Castéra-Verduzan, il y a combien d'âmes?
5: À Bonnas, il y a on va dire entre 100 et 130 habitants.
3: Très jolie église, on a une très belle mairie, une très belle salle des fêtes.
2: D'accord, donc ça c'est important, voilà, on peut visiter. Et puis il y a ce grand parc avec ce château qui est privé, mais qui est magnifique.
4: Qui est privé, oui, effectivement.
2: Ouais, voilà. Dans les jours à venir, à la rentrée, il y a des petites choses prévues?
4: Le 19 août, le mercredi 19 août, donc à partir de 21h30, on a un ciné plein air qui est prévu, en partenariat avec la communauté des communes du Grand Auch, cœur de Gascogne, avec Ciné 32. Donc c'est un film qui s'appelle Le rêve américain, et en fait qui retrace le parcours de deux personnes qui se lancent sans agent, sans contact, pour devenir des agents majeurs de joueurs de la NBA.
2: D'accord. Voilà.
4: Pour compléter là, sur cet événement-là, avant la projection, on a organisé également
3: une petite animation musicale.
4: Voilà, une animation musicale, voilà, avec un accordéoniste chanteur, voilà, qui sera là à partir de 19h30. D'accord. Il y aura également un food truck, il y aura une buvette également. Voilà, avec,
2: et alors, je ne sais pas si chez vous c'est pareil, mais normalement, tous les films diffusés en plein air cet été. Avant le film, il y a un clip vidéo d'une artiste de Florence qui est aussi diffusée, Céline Aviani. On ne vous a peut-être pas parlé. C'est en préambule au film, souvent, le clip est diffusé parce qu'il a été tourné entre Hoche, Géguin, Florence, Condon, Vic Fezensac, c'est pour ça. Donc vous risquez à voir ce clip de Céline Aviani et ça va danser. Ça.
4: D'accord, super. Okay, on prend l'information.
2: On prend l'information. Et ensuite, alors, pour la rentrée?
4: Alors, pour la rentrée, ça sera ensuite le 13 septembre. Donc là, ça va être un concert musical au niveau de l'église de Bonnas, qui sera joué par le trio Madalena, accompagné de Delphine Guéry, et qui proposera en fait un spectacle intitulé L'Instant Baroque, un spectacle qui

0: intègre des musiques des compositeurs d'Handel, Kantz et Vivaldi. Et ensuite, dans un dernier temps, le 5 décembre, on aura une pièce de théâtre jouée par les Trétovicois, qui sera proposée le samedi soir à 20h30 à la salle des fêtes de Bonnas.
1: Est-ce qu'on profite pour demander s'il y a des gens qui veulent vous rejoindre? Comment on fait pour vous contacter? Est-ce qu'on peut rejoindre cette association et proposer des idées?
2: Oui, oui. Oui, bien sûr. Alors, on accueille tout le monde, vraiment. Ouais. On serait très heureux de pouvoir faire grossir l'association. Juste, je complète pour la journée du mois de décembre. Nous aurons aussi, normalement, une exposition dans la salle des fêtes de photos d'oiseaux qui auraient été réalisées par une personne de notre connaissance.
1: Très bien. Donc, une photo d'oiseaux, mais de la région.
2: Oui.
1: Bien. Qu'est-ce qu'on peut dire de plus sur cette association qui s'appelle, on rappelle, Bonnas Art et Nature?
0: On peut communiquer une adresse mail pour nous joindre. Donc, baen32410@gmail.com. On a également une page Facebook. Bonnas avec un B majuscule, art et nature tout attaché avec un A majuscule.
1: Quelque chose à rajouter?
0: Venez nombreux, déjà le 19 août, il fera beau.
3: Voilà, ça sera mercredi soir.
0: Voilà, pour une petite soirée détente, voilà, bien sympa.
1: Si jamais il pleut, ça se fait où?
0: Si jamais il pleut, c'est annulé.
1: Carrément, vous n'allez pas à la salle des fêtes?
2: C'est en plein air.
1: Parce que cette soirée ciné, vous attendez combien de personnes? Vous mettez combien de chaises à la disposition?
0: On attend 200 personnes.
2: Il y aura 200 chaises.
0: Petite précision concernant la soirée, donc c'est totalement gratuit.
1: Ben merci, je crois qu'on a découvert un peu cette association Bonnas Art et Nature qui va se développer et peut-être un petit peu plus de nature à l'avenir.
3: On l'espère.
1: Ah, ça serait bien.
2: Ben, nous, de toute façon, on recherche toutes les possibilités. Ce qui nous importe, c'est de faire chaque année au moins 3 manifestations sur le village. C'est important de voir que la culture n'est pas réservée aux grandes villes, mais que dans les petits villages, les tout petits villages, il peut y avoir une petite place pour elle.
0: Dernier complément d'information, voilà, les personnes qui auraient des projets ou des expos ou des choses particulières à proposer avec lesquelles on pourrait travailler, il n'y a pas de souci, elles seront les bienvenues et on étudiera chaque proposition, bien évidemment.
1: Très bien, merci beaucoup. On rappelle donc Bonnas Art et Nature avec Odile et Philippe et Philippe. Merci d'être venu à DFM 930.
3: Merci à vous.
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2: Buenas, queridos radioyentes. Aujourd'hui, nous partons très très très loin avec la salsa. Nous allons en Océanie. Quand on pense à la salsa, on imagine spontanément les rues colorées de la Havane, les clubs de Cali ou les festivals caribéens. Pourtant, à plusieurs milliers de kilomètres de là, ce rythme latino a fait vibrer toute l'Océanie. La salsa est arrivée en Océanie principalement à travers les diasporas latino-américaines et les échanges culturels des années 1980 et 1990. Un dialogue avec les traditions océaniennes et la salsa s'est installée dans les îles du Pacifique, où la musique et la danse sont au cœur de la vie communautaire. Les percussions de la salsa, congas, bongo, claves, résonnent avec les tambours traditionnels océaniens, créant des ponts sonores entre cultures. En Océanie, la salsa n'est pas seulement une musique importée. Elle a permis aux communautés locales de s'ouvrir à de nouvelles formes d'expression. Dans certains contextes, la salsa a même inspiré des musiciens océaniens à intégrer des éléments latins dans leur composition, enrichissant la palette musicale régionale. Dans les soirées de danse, on rit, on improvise, on se mélange sans hiérarchie. La salsa devient un lien social autant qu'un plaisir artistique, renforçant l'idée que la danse est un langage universel. Aujourd'hui, l'Océanie ne prétend de pas rivaliser avec les bastions historiques de la salsa, mais elle a su se l'approprier. Et à chaque pas de danse exécuté dans un bar de Wellington ou sur un front des mers calédoniens, c'est un petit bout de culture latino qui continue de voyager, de se transformer et d'unir les gens par-delà les océans. Et comme la musique migre, portée dans les pensées, dans une valise, dans le cœur ou dans l'âme, je vous propose d'écouter ce titre qui vient juste de sortir, à un clin d'œil aux migrants. Pepe, de El Niño y la Verdad, con Alexis Valdés.
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0: C'était Pepe de El Niño y la Verdad con Alexis Valdés. En vous souhaitant une belle semaine, je vous dis à lundi prochain pour une nouvelle chronique de Judith Radio Salsa sur DFM 930. Nos vemos!
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Dès demain, on se retrouve à partir de 7h ici, en direct dans nos studios, pour un rendez-vous entre 7h et 10h. Mais on se retrouve aussi tout à l'heure, fin de matinée, début d'après-midi, pour les courses sur l'Hippodrome du Baron en direct. Journée, vous le savez, consacrée aux familles. Avec Hippodrome, en fait, c'est gratuit pour les mamans et les enfants. Et vous pourrez aussi venir nous dire un petit mot au micro, si vous le voulez, consacré concernant cette journée sur les hippodromes en France. On a la chance d'avoir deux rendez-vous cette année. C'est Castéra Verduzon et le prochain rendez-vous, ça sera à Vic-Fezensac pour le mois de septembre. Voilà pour ces informations. A tout à l'heure en direct de l'hippodrome ou à demain ici en direct à partir de 7h.

0: Bonjour à tous. Le mercure va encore grimper. 22 départements du centre-est et du sud-est sont placés en vigilance orange canicule aujourd'hui. Pourtant, cette journée devrait être l'une des moins chaudes de la semaine. Les températures devraient monter progressivement dans les prochains jours. On pourrait avoir des pics à plus de 40 degrés. Et dans le même temps, alors que le mois de juillet a été le mois le plus chaud jamais enregistré en France, les océans souffrent aussi de la chaleur. Les températures de surface enregistrées ont battu un nouveau record pour un mois de juillet, alerte le service européen Copernicus dans son bilan mensuel. Dans le reste de l'actualité, que s'est-il passé au centre hospitalier du Mans? Un incendie s'est déclaré dans une chambre de l'établissement hier. Une personne a été grièvement blessée et son pronostic vital est engagé. Et 10 autres ont été plus légèrement touchés après avoir inhalé des fumées. Le plan blanc a été déclenché dans l'après-midi pour assurer la continuité des soins. Une enquête pour blessures involontaires ouverte dans le Pas-de-Calais. Un enfant a été gravement brûlé par un jouet anti-stress qui lui a éclaté au visage. Le gouvernement veut continuer de faire des économies. Sébastien Lecornu annonce que l'objectif est de ramener les dépenses de communication de l'État à 700 millions d'euros dès cette année contre 1 milliard d'euros en 2024. Selon le Premier ministre, elles ont augmenté de 45% entre 2019 et 2024. C'est un procès très attendu aux États-Unis, celui de l'ancien chef de gang. Le meurtre de Tupac. Le rappeur avait été abattu en septembre 96 alors qu'il était en voiture. Prudence encore aujourd'hui, si vous prenez le volant, bison futé hisse le drapeau orange dans le sens des départs sur le quart nord-ouest de l'Hexagone. C'est aussi orange sur les retours au bord de la Méditerranée. Et puis elle a une nouvelle fois impressionné sur les pentes du Col d'Aise. Demi Vollering a remporté hier son deuxième Tour de France femme après celui en 2023. La néerlandaise a su résister à Kasia Nieuwiedoma pour remporter la 9e et dernière étape de cette grande boucle du côté de Nice. Cette édition 2026 aura également été marquée par l'abandon de Pauline Ferrand-Prévot ce week-end. Voilà pour l'essentiel de l'actualité. Très belle matinée à tous.
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3: Sur DFM 930, nous partons aujourd'hui au musée du paysan gascon à Toujouse. Et j'ai le plaisir de retrouver Paul. Bonjour Paul.
4: Bonjour.
3: Paul Dugarry est avec nous avec une soirée exceptionnelle, une journée exceptionnelle. Ça sera le 19 août. C'est la première soirée que vous organisez de ce style, pardon.
4: Non. C'est des soirées comme celle-là, on en organise chaque année. Souvent sur les mois de juillet ou août. Les personnes sont en vacances et qui a également des visiteurs sur le territoire.
3: Alors, à l'occasion de cette soirée, il y a beaucoup de choses qui vont se préparer. Ça démarre 18h30. Allez, on y va, on déroule. Expliquez-nous tout.
4: La soirée se déroule le mercredi 19 août à partir de 18h30 avec une randonnée pédestre pour découvrir les paysages de la commune, donc de Toujouse. Donc c'est une petite randonnée de 6 km à travers des chemins et des sentiers de randonnée.
3: Dites-moi, cette partie du Gers, elle a une particularité au niveau de ces sentiers. Il y a peut-être des choses qu'on ne voit pas, par exemple, si on va aller le Jourdain.
4: Oui, alors voilà, on a notamment sur la commune une belle église. On a également après les arènes du village et bien sûr, on fera une boucle par le musée du paysan gascon.
3: C'est obligatoire. Et au niveau de la forêt, c'est plutôt forêt landaise ?
4: Non. On est quand même, on n'a pas trop de pain. On est quand même sur des forêts gersoises.
3: 19h30, ça c'est un bon moment. Ce fameux repas grillade.
4: Avec du melon en entrée, des grillades en plat accompagnées de frites et bien sûr une part de pastis gascon accompagné du café pour le dessert.
3: Ah oui, là aussi, le pastis gascon, à ne pas oublier dans ce genre de soirée, ça fait partie de la tradition. 20h45, un moment assez exceptionnel, une initiation aux danses traditionnelles. Alors quand on dit aux danses traditionnelles, il y en aura plusieurs.
4: On peut avoir des bourrées, des valses, des rondos, des mazurkas, des polkas et bien d'autres. Et on travaille avec une association qui s'appelle Tojosa Culture et Tradition, qui est une association sur la commune et qui propose justement des initiations à ces danses-là. Donc c'est bien sûr ouvert aux débutants, pour les adultes comme pour les enfants.
3: Et ensuite, le fameux bal trad.
4: Alors cette année, c'est un groupe des Hautes-Pyrénées qui va venir, le groupe Pialotes des Cordes. C'est un groupe composé de 4 musiciens qui mêlent des compositions originales et des airs plus traditionnels, avec notamment le violon, l'accordéon, la guitare, de la contrebasse et bien sûr les chants. Et donc il y aura la piste de danse au musée pour justement danser ces danses apprises plus tôt lors de l'initiation.
3: Voilà, et ça c'est génial parce qu'avec DFM on va faire gagner 2 entrées pour ce bal. Alors tout ça sur la même journée organisée par ce musée du paysan gascon. Est-ce qu'on peut en dire 2 petits mots sur ce musée ? Vous êtes à Toujouse, pour situer Toujouse entre telle et telle ville.
4: Alors Toujouse c'est vraiment à l'ouest du département. Par rapport à Castéra-Verduzan, on est donc à une heure de route, donc direction ouest, donc direction Nogaro, direction Eos. Et après, une fois que vous êtes à Eos ou à Nogaro, il reste plus que 15-20 minutes pour arriver jusqu'au musée.
3: Un musée ouvert en saison tous les jours ?
4: Du mardi au dimanche, de 10h à 12h30 et de 14h à 19h.
3: Y a-t-il de nouvelles pièces que vous avez rentrées ? Y a-t-il de nouvelles choses à découvrir ?
4: Alors oui, on reçoit encore chaque année des dons dans nos collections. Il y a au musée des thématiques, des grandes thématiques autour de la vigne et du vin. On est dans le pays du bazar maniaque. On a toute une thématique autour des savoir-faire avec des métiers artisanaux. Et après, une partie sur l'agriculture plus générale avec les moissons, la fenaison. Et on a, oui, toujours des collections, de nouvelles pièces qui viennent enrichir les collections. Là, récemment, on a maintenant un tracteur, un Farmal Club, qui est un tracteur connu des amateurs de vieux tracteurs. Et on a également reçu récemment, par exemple, une maquette. C'est une maquette qui fait 2 mètres par 3 mètres d'un corps de ferme, avec donc la belle maison bourgeoise, la maison des domestiques, les étables. Alors, ce qui est beau, c'est qu'il y a tout l'extérieur des bâtiments qui est fait, mais également tout l'intérieur des bâtiments qui a été réalisé par le monsieur qui nous en a fait don.
3: Paul Dugarry, on rappelle, la journée du mercredi 19 août pour une soirée gasconne, c'est au musée du paysan gascon et aux alentours. D'ailleurs, le bal se fait où ? Il y a une salle ou c'est dehors ?
4: Alors, c'est en extérieur, directement au musée. On a une piste de danse au musée.
3: Ouais.
4: On a donc avec les petites guinguettes, les petites lumières. Donc, c'est vraiment l'ambiance traditionnelle des bals de l'époque.
3: Eh bien, c'est bien. On espère que les gens reprendront contact avec vous et viendront aussi s'amuser, comme au bon vieux temps, avec ce bal trad. Et juste avant, vous avez une initiation aux danses, donc il y a de quoi passer une très belle soirée. Merci encore, Paul Dugarry, et bonne fin d'été, et peut-être fin de vacances. Vous travaillez jusqu'à la fin des vacances ou vous partez avant?
4: Oui, c'est ça. Pour nous, c'est jusqu'à la fin, jusqu'à octobre.
3: D'accord. Eh bien, bon courage. Merci beaucoup.
4: Merci à vous. Bonne journée.
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2: Direction la case tribunal pour un jeune homme habitué des palais de justice. Une histoire racontée par nos confrères de la Nouvelle République des Pyrénées. Vendredi soir, il a semé le chaos en gare de Tarbes suite à un différend avec un agent de la SNCF. Il n'a pas hésité à frapper au sol un agent de la sécurité à qui il venait de donner des coups de poing au visage. Un jeune homme qui bénéficiait d'une permission de sortie et qui devait réintégrer la maison d'arrêt de Tarbes 2 heures plus tôt. Un ressortissant espagnol de 58 ans, interpellé en début de mois dernier à Tarbes, il était recherché de l'autre côté de la frontière pour n'avoir pas fini de purger sa peine de 6 ans de prison pour trafic de stupéfiants. Faisant l'objet d'un mandat d'arrêt européen, il a été retrouvé à Tarbes avant d'être incarcéré à Pau. Demain, mardi, la chambre de l'instruction de la cour d'appel de Pau décidera de son extradition ou pas vers l'Espagne. Une deuxième plainte visant l'organisation et le service de sécurité du festival était à Pau déposée vendredi. Une jeune femme amie de la première plaignante et qui affirme avoir subi une agression sexuelle lors du concert de clôture du festival le 1er août dernier. Un individu lui aurait mis une main aux fesses avant de lui toucher la poitrine. Elle dénonce l'absence de réaction du service de sécurité sur place. La société en charge de la sécurité de l'événement attend de son côté de connaître le contenu de la plainte avant de prendre des mesures en interne. Plus de 200 personnes réunies ce samedi à Oloron. Une marche en hommage au jeune homme de 19 ans décédé après une noyade dans les eaux du Gave en début de mois. Apprenti boulanger, il évoluait au FC Auxerre en tant que footballeur. Une cagnotte a été mise en ligne pour ses proches sur le site GoFundMe.
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2: En sport football, mauvais démarrage pour le Pau FC qui recevait samedi soir l'équipe d'Annecy. Une première journée de Ligue 2 pour les footballeurs béarnais qui se soldent par une défaite 1-0. Prochaine journée ce vendredi pour le Pau FC avec un déplacement à Dijon. Du côté du TFC, cette fois-ci défaite en match amical des footballeurs toulousains. C'était face aux Espagnols de Elche, 3-0. Et puis toujours en sport, mais en rugby cette fois-ci, Mont-de-Marsan restera en National 1 la saison prochaine. Le club aurait pu retourner en Pro D2 si les sanctions contre le club de Nice étaient maintenues. Mais la Fédération française de rugby a décidé de réintégrer le club azuréen en deuxième division après une régularisation de ses finances. Décision de la commission d'appel de la FFR vendredi dernier.

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3: 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En partenariat avec le conseil départemental du Gers, le bailleur Toit de Gascogne et l'ADMR, les élus de Castéra-Verduzan travaillent actuellement sur un projet d'habitat inclusif. Dans la commune, ce projet innovant permettra de proposer une alternative entre le domicile et l'EHPAD. 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Un coordinateur sera régulièrement présent afin d'organiser et faciliter la vie collective. 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
1: Bonjour à tous. Le mercure va encore grimper. 22 départements du centre-est et du sud-est sont placés en vigilance orange canicule aujourd'hui. Pourtant, cette journée devrait être l'une des moins chaudes de la semaine. Les températures devraient monter progressivement dans les prochains jours. On pourrait avoir des pics à plus de 40 degrés. Et dans le même temps, alors que le mois de juillet a été le mois le plus chaud jamais enregistré en France, les océans souffrent aussi de la chaleur. Les températures de surface enregistrées ont battu un nouveau record pour un mois de juillet, alerte le service européen Copernicus dans son bilan mensuel. Dans le reste de l'actualité, que s'est-il passé au centre hospitalier du Mans? Un incendie s'est déclaré dans une chambre de l'établissement hier. Une personne a été grièvement blessée et son pronostic vital est engagé. Et 10 autres ont été plus légèrement touchés après avoir inhalé des fumées. Le plan blanc a été déclenché dans l'après-midi pour assurer la continuité des soins. Une enquête pour blessures involontaires ouverte dans le Pas-de-Calais. Un enfant a été gravement brûlé par un jouet anti-stress qui lui a éclaté au visage. Le gouvernement veut continuer de faire des économies. Sébastien Lecornu annonce que l'objectif et de ramener les dépenses de communication de l'État à 700 millions d'euros dès cette année contre 1 milliard d'euros en 2024. Selon le Premier ministre, elles ont augmenté de 45% entre 2019 et 2024. C'est un procès très attendu aux États-Unis, celui de l'ancien chef de gang accusé d'avoir orchestré le meurtre de Tupac. Le rappeur avait été abattu en septembre 96 alors qu'il était en voiture. Prudence encore aujourd'hui, si vous prenez le volant, bison futé hisse le drapeau orange dans le sens des départs sur le quart nord-ouest de l'Hexagone. C'est aussi orange sur les retours au bord de la Méditerranée. Et puis elle a une nouvelle fois impressionné sur les pentes du Col d'Aise. Demi Vollering a remporté hier son deuxième Tour de France femme après celui en 2023. La néerlandaise a su résister à Kasia Nieuwiedoma pour remporter la 9e et dernière étape de cette grande boucle du côté de Nice. Cette édition 2026 aura également été marquée par l'abandon de Pauline Ferrand-Prévot ce week-end. Voilà pour l'essentiel de l'actualité. Très belle matinée à tous.
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1: Le temps pour cet après-midi en ce lundi 10 août sur l'hippodrome de Baron où nous serons en direct pour les courses et la journée consacrée aux familles hippodrome en fait. Il fera 32 degrés cet après-midi, 32 aussi à Condon, à Agen, Nérac, Mézin, Montcrabeau et Mont-de-Marsan. La fin d'après-midi, peut-être une situation orageuse qui pourrait remonter avec du 26 à 27 degrés et puis cette nuit, le ciel sera à nouveau dégagé, étoilé avec 20 à 21 degrés. Bel après-midi sur DFM.

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4: Voici les offres d'emploi de cette semaine. En CDD, assistant administratif des services de gestion comptable à Condon. Assistant social en CDD à Condon. Agent des espaces aquatiques en CDD à Condon. Agent de production en industrie alimentaire en CDD à Valence-sur-Béhise. Tractoriste agricole en CDD à Blaziette. Ouvrier agricole en CDD à Marcelan. Aide à domicile en CDD à Gondrin. Chef de réception ou assistant direction en CDD à Castéra-Verduzan. Auxiliaire de vie en CDD à Castéra-Verduzan. Assistant mandataire judiciaire à la protection des majeurs en CDD à Lectour. Monteur câbleur en électronique en CDD à Lectour. Et apprenti cuisinier en CDD à Lectour. Cuisinier de collectivité en CDD à Vic-Fezensac. Chaudronnier fabricant acier et inox en CDD à Vic-Fezensac. Et aide-soignant en CDD à Vic-Fezensac. Aide cuisinier, agent de restauration collective en CDD à Eauze. Directeur à l'AE en CDD à Eauze. Et aide à domicile en CDD à Eauze. Assistant administratif agence immobilière en CDD à Florence. Psychologue premier degré en CDD à Florence. Et assistant administratif qualifié en CDD à Florence. Commis de cuisine en CDD à Ordan-la-Roque. Aide réceptionniste en silo en CDD à Roquelaure. Graphiste en CDD à Manciette. 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
2: Sur DFM 930, nous partons aujourd'hui au musée du paysan gascon à Toujouse. Et j'ai le plaisir de retrouver Paul. Bonjour Paul.
3: Bonjour.
2: Paul Dugary est avec nous avec une soirée exceptionnelle, une journée exceptionnelle. Ça sera le 19 août. C'est la première soirée que vous organisez de ce style, pardon ?
3: Non. C'est des soirées comme celle-là, on en organise chaque année. Souvent sur les mois de juillet ou août. Les personnes sont en vacances. Et qu'il y a également des visiteurs sur le territoire.
2: Alors, à l'occasion de cette soirée, il y a beaucoup de choses qui vont se préparer. Ça démarre 18h30. Allez, on y va, on déroule. Expliquez-nous tout.
3: La soirée se déroule le mercredi 19 août à partir de 18h30 avec une randonnée pédestre pour découvrir les paysages de la commune, donc de Toujouse. Donc c'est une petite randonnée de 6 km à travers des chemins et des sentiers de randonnée.
2: Dites-moi, cette partie du Gers, elle a une particularité au niveau de ces sentiers. Il y a peut-être des choses qu'on ne voit pas, par exemple, si on va à l'île Jourdain.
3: Oui, alors voilà, on a notamment sur la commune une belle église. On a également après les arènes du village et bien sûr, on fera une boucle par le musée du paysan gascon.
2: C'est obligatoire. Et au niveau de la forêt, c'est plutôt forêt landaise ?
3: Non, on est quand même on n'a pas trop de pain. On est quand même sur des forêts gersoises.
2: 19h30, ça c'est un bon moment, ce fameux repas grillade.
3: Avec du melon en entrée, des grillades en plat accompagné de frites et bien sûr une part de pastis gascon accompagné du café pour le dessert.
2: Ah oui, là aussi, le pastis gascon à ne pas oublier dans ce genre de soirée, ça fait partie de la tradition. 20h45, un moment assez exceptionnel, une initiation aux danses traditionnelles. Alors quand on dit aux danses traditionnelles, il y en aura plusieurs.
3: On peut avoir des bourrées, des valses, des rondos, des mazurkas, des polkas et bien d'autres. Et on travaille avec une association qui s'appelle Tojosa Culture et Tradition, qui est une association sur la commune et qui propose justement des initiations à ces danses-là. Donc c'est bien sûr ouvert aux débutants, pour les adultes comme pour les enfants.
2: Et ensuite, le fameux bal trad.
3: Alors cette année, c'est un groupe des Hautes-Pyrénées qui va venir, le groupe Pialotes des Cordes. C'est un groupe composé de 4 musiciens qui mêlent des compositions originales et des airs plus traditionnels, avec notamment le violon, l'accordéon, la guitare, de la contrebasse et bien sûr les chants. Et donc il y aura la piste de danse au musée pour justement danser ces danses apprises plus tôt lors de l'initiation.
2: Voilà, et ça c'est génial parce qu'avec DFM on va faire gagner 2 entrées pour ce bal. Alors tout ça sur la même journée organisée par ce musée du paysan gascon. Est-ce qu'on peut en dire 2 petits mots sur ce musée? Vous êtes à Toujouse, pour situer Toujouse entre telle et telle ville.
3: Alors, Toujouse, c'est vraiment à l'ouest du département. Par rapport à Castéra-Verduzan, on est donc à une heure de route, donc direction ouest, donc direction Nogaro, direction Eos. Et après, une fois que vous êtes à Eos ou à Nogaro, il reste plus que 15-20 minutes pour arriver jusqu'au musée.
2: Un musée ouvert en saison tous les jours ?
3: Du mardi au dimanche, de 10h à 12h30 et de 14h à 19h.
2: Y a-t-il de nouvelles pièces que vous avez rentrées ? Y a-t-il de nouvelles choses à découvrir ?
3: Alors oui, on reçoit encore chaque année des dons dans nos collections. Il y a au musée des thématiques, des grandes thématiques autour de la vigne et du vin. Hein. On est dans le pays du Bazarmagnac. On a toute une thématique autour des savoir-faire avec des métiers artisanaux. Et après une partie sur l'agriculture plus générale avec les moissons, la fenaison. Et on a toujours des collections, de nouvelles pièces qui viennent enrichir les collections. Là récemment on a maintenant un tracteur, un Farmal Cub, qui est un tracteur connu des amateurs de vieux tracteurs. Et on a également reçu récemment par exemple une maquette. C'est une maquette qui fait 2 mètres par 3 mètres d'un corps de ferme avec donc la belle maison bourgeoise, la maison des domestiques, les étables. Alors ce qui est beau, c'est qu'il y a tout l'extérieur des bâtiments qui est fait, mais également tout l'intérieur des bâtiments qui a été réalisé par le monsieur qui nous en a fait don.
2: Paul Dugary, on rappelle, la journée du mercredi 19 août pour une soirée gasconne, c'est au musée du paysan gascon et aux alentours. D'ailleurs, le bal se fait où ? Il y a une salle ou c'est dehors ?
3: Alors, c'est en extérieur, directement au musée. On a une piste de danse au musée. On a donc avec les petites guinguettes, les petites petites lumières. Donc c'est vraiment l'ambiance traditionnelle des bals de l'époque.
2: Eh bien, c'est bien. On espère que les gens reprendront contact avec vous et viendront aussi s'amuser, comme au bon vieux temps, avec ce bal trad. Et juste avant, vous avez une initiation aux danses. Donc il y a de quoi passer une très belle soirée. Merci encore, Paul Dugarry. Et bonne fin d'été et peut-être fin de vacances. Vous travaillez jusqu'à la fin des vacances ou vous partez avant?
3: Oui, c'est ça. Pour nous, c'est jusqu'à la fin, jusqu'à octobre.
2: D'accord. Eh bien, bon courage. Merci beaucoup.
3: Merci à vous. Bonne journée.
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1: Le temps pour cet après-midi en ce lundi 10 août sur l'hippodrome de Baron où nous serons en direct pour les courses et la journée consacrée aux familles hippodrome en fait. Il fera 32 degrés cet après-midi, 32 aussi à Condon, à Agen, Nérac, Mézin, Montcrabeau et Mont-de-Marsan. La fin d'après-midi, peut-être une situation orageuse qui pourrait remonter avec du 26 à 27 degrés et puis cette nuit, le ciel sera à nouveau dégagé, étoilé avec 20 à 21 degrés. 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
2: Direction la case tribunal pour un jeune homme habitué des palais de justice. Une histoire racontée par nos confrères de la Nouvelle République des Pyrénées. Vendredi soir, il a semé le chaos en gare de Tarbes suite à un différend avec un agent de la SNCF. Il n'a pas hésité à frapper au sol un agent de la sécurité à qui il venait de donner des coups de poing au visage. Un jeune homme qui bénéficiait d'une permission de sortie et qui devait réintégrer la maison d'arrêt de Tarbes 2 heures plus tôt. Un ressortissant espagnol de 58 ans, interpellé en début de mois dernier à Tarbes, il était recherché de l'autre côté de la frontière pour n'avoir pas fini de purger sa peine de 6 ans de prison pour trafic de stupéfiants. Faisant l'objet d'un mandat d'arrêt européen, il a été retrouvé à Tarbes avant d'être incarcéré à Pau. Demain, mardi, la chambre de l'instruction de la cour d'appel de Pau décidera de son extradition ou pas vers l'Espagne. Une deuxième plainte visant l'organisation et le service de sécurité du festival L'été à Pau déposée vendredi. Une jeune femme amie de la première plaignante et qui affirme avoir subi une agression sexuelle lors du concert de clôture du festival le 1er août dernier. Un individu lui aurait mis une main aux fesses avant de lui toucher la poitrine. Elle dénonce l'absence de réaction du service de sécurité sur place. La société en charge de la sécurité de l'événement attend de son côté de connaître le contenu de la plainte avant de prendre des mesures en interne. Plus de 200 personnes réunies ce samedi à Oloron. Une marche en hommage au jeune homme de 19 ans décédé après une noyade dans les eaux du Gave en début de mois. Apprenti boulanger, il évoluait au FC Auxerre en tant que footballeur. Une cagnotte a été mise en ligne pour ses proches sur le site GoFundMe.
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2: En sport football, mauvais démarrage pour le Pau FC qui recevait samedi soir l'équipe d'Annecy. Une première journée de Ligue 2 pour les footballeurs béarnais qui se solde par une défaite 1-0. Prochaine journée ce vendredi pour le Pau FC avec un déplacement à Dijon. Du côté du TFC, cette fois-ci, défaite en match amical des footballeurs toulousains. C'était face aux Espagnols de Elche, 3-0. Et puis toujours en sport, mais en rugby cette fois-ci, Mont-de-Marsan restera en National 1 la saison prochaine. Le club aurait pu retourner en Pro D2 si les sanctions contre le club de Nice étaient maintenues. Mais la Fédération française de rugby a décidé de réintégrer le club azuréen en deuxième division après une régularisation de ses finances. Décision de la commission d'appel de la FFR vendredi dernier.

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Bienvenue sur DFM 930. Nous sommes aujourd'hui en ce lundi 10 août bien sur l'hippodrome de Castéra-Verduzan, l'hippodrome de Baron. On va assister à toutes les courses d'ici même pas deux minutes. Ça sera le départ de ce premier rendez-vous, le prix des établissements horticoles Pierre Carté. C'est ce qu'on entend dans les haut-parleurs de la régie aujourd'hui. Donc 14h30, le prix des établissements horticoles, 16 000 euros. C'est une course montée sur 2800 mètres pour des 3 ans n'ayant pas gagné. Donc on va découvrir toutes ces courses tout au long de l'après-midi. On aura bien sûr des rendez-vous, des invités avec Valérie qui viendra faire quelques reportages sur les gagnants, les partenaires de cet après-midi. Car je vous le rappelle, cet hippodrome en fête aujourd'hui, et hippodrome en fête, c'est beaucoup d'animation avec notamment des magiciens. Il y a un espace pour tous les enfants pour qu'ils puissent s'amuser. Donc n'hésitez pas, si vous n'avez pas encore fait votre choix cet après-midi, entre baignade et passer un petit moment sur l'hippodrome et profiter d'un beau spectacle, c'est ici que l'on vous attend. Voilà, le temps pour nous de se retrouver. On va peut-être écouter un petit peu de musique si la machine veut bien, et ça nous permettra ensuite de se retrouver ici pour le retour de la musique. A tout de suite sur DFM 930.

0: Escabellea qui a l'avantage pour aborder une première fois la ligne opposée. Ninia de Benac trotte en deuxième position. Au troisième rang se trouve Nashira Absolute. À sa hauteur se porte Nospel d'Ocagne. En cinquième position, Noblesse Floralius, serré de près par Nikita du Noyer. Nectar Primeur est au sein du peloton, alors que rétrograde sur une incartade Noblesse Floralius.
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0: Toujousa. Règle l'allure. Nikita du Noyer qui est venu à sa hauteur. Ninia de Benac est troisième. Nospel d'Ocagne est en quatrième position. Nashira Absolute pour sa part est cinquième, bien appuyé le long de la corde. À sa hauteur progresse Nectar Primeur qui est poursuivi ensuite en léger retrait par Niglou du Périgord. Ils vont passer devant les tribunes, il y a encore un tour à parcourir. Nosotros Gabinlea qui règle toujours l'allure avec Nikita du Noyer qui tend à vouloir lui prendre les meilleurs. Ninia de Benac est en troisième position en étant suivi ensuite en léger retrait par Nospel d'Ocagne. Derrière Nospel d'Ocagne, Nashira Absolute à sa hauteur, Nectar Primeur. Beaucoup, beaucoup plus loin se trouve Niglou Périgord, encore plus loin pour retrouver l'arrière-garde.

poche Nectar Primeur qui vient de... I'ma love you like you've never been loved before. 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De passer devant, ils abordent le tournant final. Dans votre Rose Cavalea qui a toujours l'avantage, Nidia de Bédac vient maintenant en deuxième position. Au troisième rang, Nikita du Noyer, beaucoup plus loin, Nectar Primeur. Alors que l'As Nikita du Noyer est disqualifié, l'As est disqualifié. Il s'apprête à sortir du dernier tournant. Dans notre Rose Cavalea qui a toujours l'avantage, Nidia de Bédac qui vient d'attaquer. Plus loin, Nectar Primeur est donc troisième, poursuivi en retrait par Nashira Absolute. Ultime ligne droite, Dos Otros Cavalea, attaqué par Nina de Beignac. Beaucoup plus loin, en troisième position, Nectar Primeur, poursuivi par Nashira Absolute. Ils sont maintenant à 100 mètres de l'arrivée. Nina de Beignac qui va lui prendre un léger avantage sur Dos Otros Cavalea. La troisième place ne sera pas pour Nectar Primeur au galop, mais va revenir à Niglou du Périgord face à Nospel d'Ocagne, suivi encore par Nashira Absolute.

0: Et sur DFM vient de se dérouler donc la première course cet après-midi pour le prix des établissements horticoles Pierre Carré. Et nous allons retrouver Valérie qui va retrouver eh bien, tout simplement le gagnant de cette épreuve. Bonjour Valérie.
1: Bonjour.
0: Alors Valérie, heureux de vous retrouver en ce lundi. Beaucoup de monde aujourd'hui sur l'hippodrome.
1: Oui, beaucoup de monde, oui. Dans le cadre hippodrome en fait.
0: Ah oui, les enfants sont à l'honneur aujourd'hui. Donc c'était la première course, on va avoir plein d'invités cet après-midi.
1: Oui. Oui.
0: Et on aura même le monsieur qui s'est occupé des repas aujourd'hui, le traiteur de ce matin. Il sera l'invité de Valérie tout à l'heure, on en parlera avec elle. Oui. Alors Valérie, je vous laisse partir à la découverte de ce gagnant.
1: Oui, alors c'est donc cette première course, c'était une course de trop montée,
0: oui.
1: 2800 mètres. Et là je vois que le gagnant arrive, donc il s'appelle Maxime Tijou et le nom du cheval s'appelle... Nina de Bénac.
0: Très bien. Alors, on va écouter.
1: On va essayer
0: dès que
1: de.
0: Le monsieur sera libre.
1: Voilà, on va se rapprocher pour voir s'il peut nous dire quelques mots sur cette course.
0: Voilà, le temps est bien lourd quand même. Hein. Enfin, on va demander aux professionnels du terrain si ce temps convient parfaitement aux chevaux ou pas.
1: Alors, pour l'instant, on a. Le soleil est un peu caché.
0: Ouais, un petit peu caché, mais il fait lourd.
1: Mais voilà, il fait lourd et il fait déjà chaud.
0: Ouais. Alors, sur cette première course, on a eu l'occasion de voir des jeunes filles courir.
1: Oui. Sur les engagés, donc il y en avait 13. Et il y avait, on a compté tout à l'heure, 8 jeunes filles.
0: Ah, et quand même.
1: Et là, c'est un jeune homme qui a gagné.
0: Alors, on attend pour la photo, voilà.
1: Avec le représentant des établissements horticoles, Pierre Carté, qui est là, je le vois.
0: Ah, mais qui pourra nous dire un petit mot, peut-être,
1: de sa société. J'espère. Oui, je vais essayer de lui demander aussi qu'il s'en aille pas. Enfin, je vais voir.
0: Oui, ça devrait passer, allez-y. Tant que vous entendez, ça marche.
1: Oui. Jeune homme, bonjour. Vous pouvez dire quelques mots, c'est pour la radio de Castéra-Verduzon, DFM. Un peu votre impression sur cette course et félicitations d'abord. Et comment ça s'est passé?
2: Eh ben, au top, on était à cheval de tête et entrée, elle n'a plus qu'à décaler. Elle a bien poursuivi son effort jusqu'au bout et de façon présente. Parce que c'est pas une jument facile de base et là elle s'y met bien, alors il faut qu'elle continue sur ce rail.
1: D'accord, et au niveau du sol, enfin du terrain, c'était pas trop lourd, ça allait?
2: Non, la piste était très bien. Non, très bien aujourd'hui, très bien. Rien à dire.
1: Merci.
2: Au revoir.
0: Voilà pour la réaction de ce gagnant sur cette première course. On rappelle, c'était un prix à 16 000 euros, un prix et une course montée. Et on va peut-être voir alors le responsable, vous l'avez perdu.
1: Oui, je le vois.
0: Ah, très bien.
1: Je vais voir Monsieur Carté.
3: Oui, bonjour.
1: Monsieur,
0: bonjour.
1: Oui. Je peux vous prendre quelques minutes pour répondre
3: plaisir.
1: Aux questions. Donc, pour la radio de DFM 930 de Castéra. Donc, vous êtes partenaire de l'hippodrome de Castéra depuis quelques années. Est-ce que vous pouvez nous dire un petit peu par rapport à ce partenariat et puis aussi votre entreprise sur Florence?
3: C'est une entreprise horticole, Pierre Carté, avec 6 hectares de serre, 5 millions de plants. Et nous diffusons sur tout le milieu de la France. Nous avons 12 camions. Et puis on adore les hippodromes. Et puis on fournit beaucoup de fleurs à Castéra. Je fais Beaumont, je fais un peu tout le monde. Donc je suis ami avec tout le monde. Moi aussi j'ai des chevaux de course. J'adore ça. Et puis je m'y mets de plus en plus.
1: Ah, très bien.
3: Voilà. Il faut qu'il y ait du renouveau.
1: Oui, mais c'est très bien.
3: Donc,
1: et puis là, grâce à vous. Voilà,
3: oui, c'est magnifique. C'est magnifique.
1: Et puis
3: il y a quelqu'un qui s'en occupe bien ici, surtout. Il faut reconnaître ça.
1: Oui.
3: Il faut reconnaître ça.
1: Bon.
3: Voilà.
1: Eh bien, très bien.
0: Alors,
1: écoutez,
0: qu'est-ce qu'il a offert comme lot?
1: Jean-Pierre demande le lot que vous avez offert.
3: Eh bien, c'est du vin blanc et du vin rouge de Bozy.
0: C'est où ça?
3: Le vin, un très bon vin. Voilà.
1: Qui vient d'où?
3: Du Gers, de Picasquim.
0: Ah, très bien. D'accord. Parfait.

0: Dans un instant, retour de la musique.
1: 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Dans un instant, retour des tubes.
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0: FM, dans moins de deux minutes, nous allons retrouver en direct cette deuxième course ici en ce lundi. Nous sommes à l'hippodrome de Baron, il fait un temps très agréable, on passe un bon moment. On rappelle que c'est une journée pour les enfants aujourd'hui, hippodrome en fait, un moment à ne pas manquer. C'est tous les 3-4 ans que ce thème revient ici avec la Société des Courses. D'ailleurs, il y aura un autre épisode, ça sera pour le mois de septembre du côté de Vic-Fezensac. Aujourd'hui,
1: c'est... Alors attention, départ dans deux minutes.
0: Aujourd'hui, c'est ici. Eh bien, un petit peu fort, le monsieur. Aujourd'hui, c'est ici. Autant en profiter à Castéra avec vos enfants. Il y a plein de choses à gagner. Notamment, il y aura un super lot, un air fraiseur pour préparer de bons petits plats. Donc ça sera avec un tirage au sort en fin d'après-midi. Mais il faut être présent. On va parler du prix de la ferme de Cousteau. C'est ce que nous allons retrouver dans moins de deux minutes maintenant. Avec un prix à 16 000 euros, attelé à l'Autostar, 2800 mètres. Voilà, le premier repartira avec 7200 euros. Cette course qui va se dérouler sous nos yeux et dans vos oreilles à la radio, comme on le fait d'ailleurs tous les après-midi et comme on le fait souvent.
1: Dernière minute, je vous passe sous les ordres.
0: Voilà, et on va pouvoir profiter de ce reportage en direct. C'est Bruno, je crois, aux commentaires qui nous parlera et qui nous donnera exactement ce qui va se passer sur cette course. Donc là, on est sur de l'atelier. Attention, il ne faut pas faire de faute non plus. On rappelle qu'il y a des partenaires pour l'hippodrome avec, par exemple, les thermes de Castéra-Verduzan, le casino de Castéra-Verduzan, Idéal 32, Fermier du Gers, à Condon, Carrefour Express aussi est partenaire. Et puis l'auto-école Condemoise. Voilà quelques partenaires aujourd'hui. Et des cadeaux qui seront offerts, bien sûr, aux gagnants de cette épreuve par la ferme du Cousteau, qui est entre autres le traiteur qui réalise le repas depuis midi. Et je crois que ça a été complet aujourd'hui, mais vraiment très très complet. Beaucoup de monde pour faire une petite pause déjeuner. Et c'est bien sympa sur cet hippodrome. On a une vue très chouette avec tous ces chevaux qui défilent. Il y a peut-être plus de 200 ou 300 chevaux sur l'hippodrome de Castéra-Verduzan cet après-midi, si vous dire si c'est quand même assez important. Allez, on attend que ça se mette en place et que Thierry puisse démarrer ses premiers commentaires. Voilà. Alors, je ne sais pas si c'est un démarrage à l'Autostar. Oui, c'est à l'Autostar, donc c'est un petit peu difficile des fois de tous les préparer au bon moment et au bon endroit pour respecter la distance, et on va attendre que tout cela se mette en cours.

0: Voilà, des petits problèmes au démarrage hein, pour ce...
1: Et les voilà qui s'annoncent pour cette deuxième épreuve, le prix de la ferme du Cousteau. Donc, faut pas y manger trop tard. 2800 mètres à parcourir pour des trotteurs âgés de 4 ans. Un excellent départ quand on s'appelle Mikasa. Le 3, Miss Sueño, est disqualifié d'entrée de jeu. Ils sont dans le premier tournant. Montenegro qui fait le forcing pour prendre la tête à Mikasa en troisième position. Se trouve ensuite le long de la corde Mélissa Josselin à sa hauteur trotte major chanteraine en cinquième position. Un petit peu plus loin pour retrouver Marquis Maradé à la hauteur de Marquis Maradé le long de la corde trotte Manhattan Gabin Léa. Mantalo se trouve ensuite à leur hauteur. Dirige ainsi vers le bout de la ligne opposée, moment choisi par Major Chanterène pour prendre l'avantage sur Montenegro, mais qui tente de revenir à sa hauteur et lui grimpe même carrément dedans, comme ça c'est plus simple. En troisième position à leur hauteur, Mouflette se rapproche. En quatrième position, Mikasa trotte ensuite le long de la corde. À la hauteur de Mikasa vient Mélodie du Lila.

0: tournant, ils vont passer devant les tribunes. Il y a encore un tour à parcourir. Mouflette qui a pris l'avantage sur Major Chanterenne qui revient à la hauteur pour lui reprendre le meilleur. Monténégro est en troisième position. Mélodie du Lila étant à sa hauteur. Il passe devant les tribunes. Major Chanterenne qui a l'avantage sur Mélodie du Lila qui fait le forcing. En troisième position, Mouflette à sa hauteur. Mantalo se rapproche avec en cinquième position Monténégro. Derrière Monténégro, Mikasa. À la hauteur de Mikasa se trouve ensuite au centre, se rapprochant Moody Love. Le début de la ligne opposée pour un dernier passage. En tête, Mélodie du Lila. En deuxième position, Major Chanterenne. Au troisième rang, Mouflette. Mantalo reprend des couleurs. En étant poursuivi en cinquième position par Moody Love, qui continue de progresser à trois nez au vent désormais. Monténégro, lui, est le long de la corde et ronge son frein parce qu'il a du gaz, mais n'a pas le passage. Et par la force des choses, recule dans la mesure où Mouflette recule devant lui. Le bout de la...
1: C'est fini, oui, la guêpe.
0: Le bout de la ligne opposée, sans la guêpe, c'est plus facile. Sous la conduite de, le long de la corde, Moody Love qui a pris nettement l'avantage, voire même la poudre d'escampette. En deuxième position, Mélodie du Lila. Au troisième rang, Mantalo. En quatrième position, Marquis Marandé se rapproche pendant que le 7 Monténégro est disqualifié à son tour. Ultime ligne droite, Moody Love qui a toujours nettement l'avantage. En deuxième position, Mélodie du Lila. En troisième position, le long de la corde se trouve Major Chanterenne qui reprend du poil de la bête. Mona Lisa Ellis termine très vite à l'extérieur, tout comme termine très vite Mélissa Jocelyn. Et sur le poteau, Moody Love va imposer sa loi. La deuxième place sera pour Mélodie du Lila. Ensuite viennent Mona Lisa Ellis ou encore Mélissa Jocelyn.
2: Voilà pour cette course en direct. Le prix de la ferme de Cousseau. Et dans un instant, nous allons retrouver les responsables de cette entreprise, la ferme de Cousseau, qui ont fait les repas aujourd'hui sur l'hippodrome de Baron. Et ils vont remettre le prix à ce gagnant. À tout de suite.

0: Et nous sommes de retour ici en direct de l'hippodrome de Baron avec Valérie qui arpente son casque et micro pour aller accueillir tout simplement le gagnant de cette épreuve, une course attelée, le prix de la ferme du Cousteau. Valérie.
1: Oui. Est-ce que vous m'entendez ?
0: Moi, je vous entends
1: oui,
0: très bien.
1: Parfait,
0: alors,
1: oui.
0: Je vous entends et je vous vois en plus.
1: Moi, d'accord.
0: Moi, c'est de la radio, mais un
1: oui.
0: peu télé aussi,
1: oui.
0: parce que j'ai la chance de vous voir.
1: Oui.
0: Alors.
1: C'est parfait. Oui, on attend le vainqueur de cette
0: bien.
1: Course. Donc, c'était le numéro 10. Le cheval s'appelle Maudit Love. Et le driver, Louis Gotz.
0: Très bien. Alors.
1: Voilà, qui va pas tarder à arriver.
0: Quelques chevaux qui sont arrivés, la vétérinaire qui fait son métier, à savoir elle teste les puces.
1: Oui, elle vérifie donc les puces des chevaux, elle le fait avant course et
0: ouais.
1: après course.
0: Très bien. Elle ne l'a pas fait sur vous ?
1: Non.
0: Ah bon, vous, ça va. Hein vous n'avez pas la puce encore.
1: Non.
0: Alors, notre ami aussi du drone vient de rentrer, il va ramener toutes les images. Ça, c'est important aujourd'hui sur les courses. Vous le savez, hein, ces drones qui viennent filmer, ça nous permet d'avoir un angle de vue complètement différent et de voir des choses que l'on ne pouvait pas voir autrefois. Donc ça, le drone sur tous les hippodromes, c'est une chose indispensable.
1: Oui, oui, oui, ça apporte en tout cas un autre point de vue ouais. pour les commissaires et c'est très très intéressant. Alors je viens d'avoir une information comme quoi il y a une enquête sur le vainqueur.
0: D'accord.
1: Donc pour l'instant, ben, on va attendre.
0: Et qui c'est qui fait l'enquête, Colombo?
1: Ce
0: D'accord.
1: sont les commissaires qui sont présents. Donc nous avons quatre commissaires aujourd'hui. Jean-Pierre Ramos, Michel Darol, Sylvie Le Gall et Philippe Louis.
0: En attendant, je vois que...
1: Oui, oui nous avons donc le représentant
0: ferme.
1: Des fermes du Cousteau. Alors,
0: de toute façon... Il y a enquête sur le premier ou pas ?
1: Oui, c'est ça.
0: Ah,
1: il y a
0: oui,
1: enquête
0: donc
1: sur
0: on
1: le premier.
0: A peut-être le temps de faire avec monsieur...
1: Valentin, oui, Joël Valentin.
0: Il est allé à l'autre bout là-bas.
1: Oui.
0: Faites-lui, si jamais ça décroche, vous lui faites signe de revenir par là.
1: Ah mince.
0: Ah mais il est reparti. Ah il revient vers vous. Non, il ne sait pas, il hésite. S'il y a une enquête, de toute façon, il faut attendre.
1: Il y a une enquête là pour le premier. Oui, il y a une enquête pour le premier. Oui. Vous pouvez venir, je vais du coup
0: ah, voilà.
1: dire quelques mots en attendant, puisque voilà, il y a une enquête pour le premier. Donc, monsieur Valentin, c'est
2: Joël,
1: ça
2: Joël, oui.
1: Joël, qui représente la ferme du Cousteau,
2: oui.
1: qui était venu donc, avec un petit cadeau pour le premier.
2: Oui.
1: Pour l'instant, il y a une enquête.
2: D'accord.
1: Donc, bon, on va attendre la confirmation, mais peut-être que vous pouvez nous dire un petit mot.
3: Oui.
1: Se reculer un peu. Pardon. Alors il y a une enquête
3: tous
1: pour
3: les sont pas.
1: Le premier.
3: Écurie 3 et 4, le 4 portera une toque
4: noire. Quelqu'un qui peut aller.
3: Et le 10 portera.
0: Alors beaucoup de bruit, mais c'est normal. Hein.
1: C'est un petit peu, pardon, un petit peu la panique parce qu'il y a enquête pour le premier. Et donc je ne sais pas si on va pouvoir interviewer le driver. On va juste attendre une petite minute,
2: hein,
1: d'accord, voir un peu comment ça se passe. Et puis.
0: Alors Valérie,
1: oui,
0: comme
1: oui,
0: vous êtes au-dessus du haut-parleur de Pierre,
1: oui.
0: pouvez-vous décaler un petit peu par là, merci.
1: Moi.
0: Voilà. C'est l'avantage de pouvoir avoir accès à l'image, c'est de pouvoir dire à Valérie de sortir un petit peu du haut-parleur où on entendait notre ami Pierre qui donne les résultats finaux. Donc il y a enquête, il faut attendre.
1: Oui,
0: et pendant
1: y a une
0: ce temps,
1: enquête, ouais.
0: on Donc, va parler
1: on
0: de la ferme du Cousteau.
1: Voilà, on va parler de la ferme du Cousteau.
2: La ferme du Cousteau, oui.
1: Oui, dites-nous quelques petits mots pour la radio.
2: Voilà, donc je me présente à la ferme du Cousteau, Joël Valentin. Je suis producteur de canards depuis 40 ans. On gave à la ferme, on transforme nos produits, le foie gras, le magret et tout. Donc je suis agréé CE à la ferme, donc on vend à tout le monde. Comment dirais-je ça
1: Oui, au public.
2: Au public, aux particuliers, et tout ça, voilà. Ouais. Et après, on a une spécialité, c'est le figuier.
1: Ah,
2: allez hop.
1: Ah, je crois que c'est pour la photo, du coup. On va quand même faire la photo.
0: Donc l'enquête est terminée, alors.
1: Je suppose que, ouais. voilà, il doit y avoir confirmation donc, du vainqueur, c'est le numéro 10.
0: Très bien.
1: Avec Louis Gotz, que
0: voilà.
1: je vais essayer de... d'avoir pour quelques mots également.
0: Ouais, et puis vous reprenez après,
1: ouais.
0: monsieur, oui.
1: Je
0: Il repartait avec le cadeau,
1: voilà.
0: dites-nous.
1: Juste un petit mot pour cette course. Oui, un petit mot. Qu'est-ce que vous pouvez nous dire sur cette course? Comment ça s'est passé?
5: Ça s'est mis un peu comme je voulais.
1: Oui.
5: Et puis, il a bien gagné.
1: Oui, ça va, la piste, c'était pas trop lourd ou trop sec peut-être, non, la chaleur.
4: Non, ça va, les bonnes, ils ont bien arrosé comme il faut. Oui. Très bien.
1: Donc ça s'est bien passé, pas de soucis particuliers.
4: Non.
1: Bon, ben super, félicitations, merci.
0: Merci, merci à monsieur.
1: Alors, je vais terminer à... Ah mince, donc effectivement, il n'y a pas de confirmation.
0: Ah bon. Mince, d'accord, alors, on attend alors.
1: On a quand même eu ses impressions, ça s'est bien passé pour lui. Je ne sais pas pour quelle raison, on va attendre. On va poursuivre
0: Monsieur
1: avec
0: Colombo, Joël. Voilà. Hop dedans.
2: Oui.
0: On y va.
2: Oui, je vous disais, on a une spécialité à la ferme du Gousteau, c'est un canard, ça s'appelle le Figuy Gers. C'est un canard que nous engraissons avec des figues et du maïs. Il est entièrement désossé et fourré de son foie gras. On a un super produit pour les fêtes de fin d'année.
1: D'accord.
2: Qui, voilà, pour un repas familial de 10 personnes.
1: D'accord. Et voilà. Comment on peut avoir vos produits ?
2: Ah ben, à la ferme, sur le site internet, vous tapez la ferme du Gousteau sur le site, vous avez toutes mes coordonnées et tous les, le dépliant, vous avez tout dessus.
1: Vous très situez bien. Sur quel
2: pays russe Massas.
1: Ah, d'accord.
2: Voilà, c'est le canton de Jéguen. Oui, d'accord. Aura d'ici, aura de Castéra Verdissant.
1: Et donc, vous venez ici, sur l'hippodrome de Castéra, pour proposer aussi, en tant
2: voilà,
1: que traiteur,
2: en tant que traiteur, tous mes produits de la ferme. Que ce soit aujourd'hui, nous avons mangé des rôtis de veau de la ferme.
0: Wow.
2: Voilà, demain, ce sera peut-être du magret. Ou alors, voilà, c'est tout. Je mets uniquement les produits de la ferme.
1: D'accord.
2: Voilà.
1: Et c'est la troisième année, peut-être ?
2: C'est la troisième année que nous venons ici, oui.
1: Voilà, c'est ça.
2: Voilà, et on fait aussi l'hippodrome d'Auch,
1: oui.
2: Où ça fait déjà plus de 10 ans que nous sommes traiteurs à l'hippodrome.
1: D'accord. Ben, en tout cas, ici, au niveau de l'hippodrome, nous sommes ravis de cette collaboration.
2: Merci.
1: Et puis, voilà. Et puis... c'est vrai qu'au niveau du nombre de personnes, aujourd'hui, il y a pas mal de monde.
2: Oui, ouais. On a eu un succès. Les gens se sont régalés. Oui. Voilà, pas de problème.
0: Vous pouvez dire à monsieur que c'est très bon.
1: Alors, ah, oui. Jean-Pierre dit que c'est très bon. Oui. Il a mangé.
2: Ah, merci.
1: Il a trouvé ça très bon. Ben, merci beaucoup.
2: Avec plaisir.
1: Au revoir.
0: Merci. Voilà les établissements, la ferme du Cousteau. Donc, qui a réalisé ce prix aujourd'hui, qui a fait ce cadeau et qui sera dès la semaine prochaine, non, dans 15 jours,
1: dans 15 jours.
0: Pour les fêtes de Castéra Verdusan.
1: Voilà, c'est ça.
0: Il sera avec nous aussi puisqu'il proposera de quoi se régaler.
1: Oui.
0: On a fait le tour ?
1: Je crois.
0: Eh bien, on va revenir au studio en musique en attendant la prochaine course et on donnera alors l'arrivée des finales puisqu'apparemment ça discute beaucoup avec Colombo.
1: Ça discute, ouais.
0: Je pense que Colombo n'est pas content. Voilà. À tout de suite.

0: Dans un instant, retour de la musique.
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0: Allez, dans un instant, on va retrouver Valérie, et cette fois-ci avec le bon gagnant de cette épreuve, le prix de la ferme de, du Cousseau, puisque après études et enquêtes, notamment par M. Colombo, il s'avère que ce n'est pas le gagnant qu'on avait eu tout à l'heure. Donc là, on va avoir le gagnant, M. Ducos. Alors, on l'attend avec Valérie au micro. Le temps pour nous peut-être d'écouter un petit morceau de musique, ça serait possible, sur DFM 930. Je rappelle que nous sommes ensemble sur le www.dfm930.com et vous nous retrouvez aussi sur tous les box et Internet pour écouter la radio. Merci à ceux qui nous écoutent d'ailleurs. En ce moment, on leur fait un petit coucou. Allez, le retour de la musique tout de suite. La machine nous propose tout simplement de retrouver Kyo.
1: Et on va

0: Étienne Daou avec Weekend à Rome sur DFM. Et nous allons, avant d'accueillir le gagnant de l'ancienne épreuve, puisqu'on est en train de le chercher, monsieur Ducos, on va vivre en direct.
1: Dernière minute.
0: Cette nouvelle course, dans moins d'une minute, ça va démarrer. Avec donc ce troisième rendez-vous sur l'hippodrome, avec beaucoup, beaucoup de monde. Alors, je ne peux pas vous faire des photos parce que c'est un petit peu loin pour nous pour aller réaliser un reportage photo. Mais les tribunes sont pleines, beaucoup d'enfants participent à ce grand rendez-vous aujourd'hui. On voit plein de ballons qui ont été sculptés. Le magicien fait un travail extraordinaire. Et puis il y a aussi le toboggan et toute l'équipe d'hippodrome en fait qui s'occupe de vos enfants aujourd'hui. C'est vraiment une très très belle après-midi.
2: 9h au départ, s'il vous plaît. Au départ, les chevaux sont sous les ordres.
0: Allez, 15h, le prix AW Conseil. Les choses sont sous les ordres et ils ne vont pas tarder à démarrer. On va pouvoir vivre en direct ce challenge de l'avenir Autostar. 13 500 € attelés. Ce sont des apprentis la jockey. Le premier repartira avec 6 075 € et le deuxième 3 375 €. Ce qui est quand même pas mal pour des jeunes débutants aujourd'hui sur cet hippodrome de Baron bien entretenu et qui fait un régal apparemment pour tous les chevaux. Les cavaliers, donc tout le monde est heureux, puis le temps n'est pas trop chaud. On n'a pas des températures caniculaires comme on l'avait annoncé. Ça sera plutôt dans la semaine, donc aujourd'hui c'est vraiment le temps idéal pour ce rendez-vous. Alors on pense qu'ils sont en train d'être là aussi, ils se préparent à l'Autostar. Ils vont démarrer si tout le monde arrive à se positionner en même temps et au bon moment. Voilà, on voit que les enfants s'approche des barrières tout doucement. Le plaisir de découvrir des courses de chevaux en direct, c'est quand même un très très beau spectacle. Ce sont des chevaux, et certes qui valent très très très cher, mais ce sont des athlètes, hein, vraiment des chevaux incroyables, et on les voit de très près, et c'est ça qui est sympa aussi à l'occasion de ces journées consacrées aux enfants à Hippodrome en fête. Alors apparemment il y aura 16 partants, à vous de jouer le bon numéro entre le 1 et le 16, avec déjà quelques noms de jockeys un petit peu connus qui ont gagné pas mal de courses.
2: Et voilà qui s'annonce pour la troisième épreuve, le prix AW Conseil, une épreuve pour apprentis et la jockey, 2800 mètres à parcourir. Avec un excellent départ pour Kir de Cassie qui va entrer en tête dans le premier tournant. Kina des Coteaux qui trotte en deuxième position. Qu'il est beau du duo pour sa part est troisième. Le long de la corde trotte ensuite Koala du Drô en cinquième position. Très léger retrait vient Kaline B. Derrière Kaline B se retrouve Cador de la Cour. À la hauteur de Cador de la Cour trotte Capito Club qui est poursuivi ensuite en très léger retrait par Copec Gibus. En dernière position du peloton se trouve King Prestige et Kiyoshiro. Un peloton qui est en train de se reformer au bout de la ligne opposée, en tête toujours Kir de Cassie, en deuxième position Kina des Coteaux, au troisième rang Koala du Drop, la quatrième place le 15 King Prestige est disqualifié.
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2: dans le tournant, sous la conduite de Kir de Cassie qui a le meilleur. En deuxième position, Kina des Coteaux. Au troisième rang, à sa hauteur, se rapproche Cador de la Cour. En quatrième position, Koala du Drô qui est poursuivi par Coqui de Sperretou qui, après avoir assuré ses premiers mètres, est en train de se rapprocher dorénavant en 5 ou 6e position en étant suivi le long de la corde par Copec Gibus. Derrière Copec Gibus trotte Kilebo du Luo. À la hauteur de Kilebo du Luo, on se retrouve bien appuyé côté corde Katharina du Vignac. Dernier tour de piste, Kir de Cassie qui a toujours l'avantage et qui précède Cador de la Cour en deuxième position. À sa hauteur, Kina des Coteaux, la quatrième place qui est occupée. Ensuite, le long de la corde par Kopec Gibus qui se rapproche de mieux en mieux et qui emmène dans son sillage Koala du Drop à la hauteur de Koala du Drop, ou plus exactement dans le sillage de Koala du Drop, se trouve Coquille de Sperretou. Bientôt la mi-ligne opposée. En tête, Kir de Gassi qui a l'avantage de 2 sulky environ sur Kina des Coteaux. À sa hauteur se porte Koala du Drô qui se rapproche de mieux en mieux. Coquille de Sperretou qui lui emboîte le pas le long de la corde se retrouve. Cador de la Cour qui tente de s'infiltrer mais n'a pas trop tout à fait ses aises. En étant poursuivi ensuite, entrée léger et retrait par Kalinbe qui à son tour entre dans la danse. Tout comme se rapproche en grandes enjambées maintenant Karima du Parc. Ils vont sortir du tournant final. Coquille de Sperretou qui vient attaquer Koala du Drô. Et tous deux ont l'avantage assez nettement sur Kaline B. En troisième position, au quatrième rang, tente de venir Karima du Parc qui est poursuivi ensuite au centre par Kina des Coteaux à 150 mètres de l'arrivée. Coquille de Sperretou qui a l'avantage. Kaline B qui passe en deuxième position. Au troisième rang, Koala du Drô sur le poteau. Coquille de Sperretou qui aura le dernier mot. Kaline B prend la deuxième place. La troisième sera pour Koala du Drô.
0: Et voilà donc pour l'arrivée de ce prix AW du Conseil. AW, une agence que l'on va découvrir dans un instant. Ça sera au micro de Valérie, bien sûr. Le retour de la musique, on va le faire tout de suite avec Kinvi et L'Amour. Bel après-midi sur DFM.

0: Bien sûr, DFM, on va retrouver Valérie donc pour recevoir tout simplement le gagnant de cette épreuve ainsi que les partenaires qui nous donnent des cadeaux, je crois, aujourd'hui.
1: On va attendre là.
0: Hein, Valérie ?
1: Parce que du coup, c'est Valérie qui fait rappeler la photo. Voilà. Et puis un petit mot là. Du coup.
0: Alors, Valérie, vous nous entendez ?
1: Voilà.
0: Allô, allô, Valérie. Est-ce donc, qu'elle nous entend, Valérie ?
1: Je passe un peu réduit.
0: Non.
1: Je ne crois pas. Un petit peu tout.
0: Alors, je vais juste aller la rejoindre puis, deux secondes pour voir pourquoi elle ne marche
1: pas.
0: J'entends pas.
1: Ah,
0: alors, hop, on va lui faire la petite bidouille qui va bien. Je ne sais pas pourquoi. C'est peut-être pas allumé. Voilà, là, ça y est, ça marche.
1: Oui.
0: Allô.
1: Oui.
0: Allez, je vais vous parler, Valérie. Je dis,
1: oui.
0: Tiens, elle ne répond pas, elle est occupée, elle discute avec les partenaires. Bon, c'est bien, hein, mais
1: oui.
0: Elle m'avait oublié, quoi. Allez, Valérie, on rappelle que cette course est le prix AW Conseil. Ils sont là aussi.
1: Voilà,
0: ils vont nous parler de leur entreprise.
1: Là, on pourra avoir un petit mot après. Là, on voit le numéro 2. Donc, c'est le gagnant qui est... voilà, le nom du cheval, c'est Coquille de Spéretou, qui a été mené par mademoiselle Ambre Dupuis. Donc,
0: ah, une demoiselle.
1: Une
0: parfait.
1: Demoiselle.
0: Très bien.
1: Voilà, donc ils sont en train d'enlever un petit peu l'arnachement, enfin du moins enlever certaines choses pour le cheval.
0: Il y a du monde autour, hein, c'est la famille.
1: Monde, ouais. Oui, il y a la famille, l'entraîneur, le propriétaire. Voilà, et puis nos partenaires qui se rapprochent également. Il y a la vérification de la puce du cheval par la vétérinaire.
0: Oui.
1: Voilà, c'est vrai qu'il y a un petit peu de monde, mais il faut aussi...
0: Ben c'est bien, hein. Puis ce sont des photos qui marquent à tout jamais, hein, une victoire ici à Castéra-Verduzon, c'est quand même assez important dans la vie d'un cheval comme ça. Et il y a plein de courses encore durant l'été sur pas mal d'hippodromes, donc c'est bien de récupérer des gains. Pour eux, c'est incroyable, quoi. Voilà, hop, les photos sont faites.
1: Voilà, je vais me rapprocher de
0: oui, allez-y.
1: Une fille. Je peux vous poser quelques questions ?

0: D'accord. Bon, mais très bien. Vous partez sur d'autres hippodromes après ?
1: En ce moment, non, il n'y a rien de prévu pour le moment.
0: D'accord. Bon, mais très bien. Bon après-midi. Bravo encore.
1: Bravo.
2: Allez, bravo, le petit cadeau qui est remis par l'entreprise. On essaiera de savoir ce que c'est à l'intérieur de la pochette.
0: Voilà, on va se rapprocher
2: très bien.
0: Un petit peu là. On va se mettre un petit peu à l'ombre peut-être, il fait chaud. Attention.
3: Début des opérations de la quatrième course, prix Michel Sauton.
0: Voilà, on se met là. Donc, mais on est enchanté de vous accueillir cet après-midi. Vous m'entendez bien ? Ça va ?
4: Oui.
0: Bon. Donc, vous êtes un nouveau partenaire pour ici, l'Hippodrome. Vous pouvez vous présenter ?
4: Eh bien, je suis le dirigeant d'un cabinet de courtage en assurance sur Roche. Et je propose des solutions de prévoyance, de santé et d'épargne retraite.
0: D'accord. Pour tout. D'accord. Et votre entreprise, ça fait longtemps qu'elle est sur Roche ?
4: Ça va faire 6 ans.
0: D'accord. Et comment vous avez été sollicité pour l'Hippodrome ?
4: Par le responsable des partenaires, Monsieur Vagnon, avec qui je travaille. Donc, voilà.
0: D'accord. Très bien. Et alors, vos impressions par rapport à l'Hippodrome, c'est la première fois que vous venez ?
4: Oui, c'est la première fois que je viens. Donc, c'est un univers que j'ai trouvé sympathique et pour le coup, qui me donne envie de revenir. Alors,
0: d'accord.
4: Partenaire ou pas, normalement oui. D'accord. On continuera parce que c'est vraiment une ambiance que j'aime beaucoup. Et donc, du coup... Vivement la prochaine course.
0: D'accord, très bien. Mais merci beaucoup, bon après-midi. Merci, au revoir.
2: Merci à eux. Voilà, à un cabinet conseil qui devient partenaire d'une course ici sur l'hippodrome de Baron. Alors, 16h, ça sera le prix de Michel Sauton. Michel Sauton, ancien animateur et chroniqueur à DFM 930. Michel Sauton qui nous a accompagné pendant les premières années de cette radio. On aura peut-être Anne, son épouse, tout à l'heure. Vous pourrez la voir au micro, je vous la ferai voir.
0: D'accord.
2: Comme ça, elle pourra vous parler un petit peu. Donc, ça sera à 16h, 16 500 euros, un prix attelé à l'Autostar sur 2150 mètres.
0: Voilà.
2: Bon. J'ai tout dit ?
0: Très bien. À tout à l'heure.
2: Merci, à tout à l'heure Valérie, merci. Et dans un instant, nous serons de retour ici en direct de l'Hippodrome. Retour au studio.

0: retour de la musique.
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FM dans moins de 30 secondes. Ça sera donc le prix Michel Sauton que l'on va retrouver avec un prix à 16 500 euros attelé à l'Autostar pour les moins de 5 ans. 7 425 euros, ça sera pour le premier. Alors, c'est vrai qu'on le disait tout à l'heure, Michel Sauton est aussi, entre autres, passionné. Il était passionné de chevaux et d'hippodrome, celui de Castéra-Verduzan et aussi celui de Valence-sur-Béise. Il était aussi commissaire, je crois. Annette nous en reparlera tout à l'heure avec au micro de Valérie. Voilà, c'est pour cela que cette course s'appelle le prix Michel Sauton. Alors, ils seront quand même, je crois, 16 au départ. Il n'y a pas de nom partant pour l'instant. Le tout, c'est de les mettre derrière l'Autostar. Et apparemment, c'est difficile à régler l'Autostar. Ça ne marche jamais du premier coup. Donc, ça devait démarrer dans une minute. Je pense que ça va être prolongé de 30 ou 40 secondes de plus. Voilà. Donc, c'est une course sur 2150 mètres. Alors, toujours autant de monde sur l'hippodrome de Baron. Et voilà, ils sont sous les ordres, donc ils vont pouvoir passer derrière le véhicule et ainsi entamer cette course.

0: Et voilà qui s'annonce pour cette quatrième épreuve, le prix Michel Sauton, 2150 mètres à parcourir pour des chevaux âgés de 5 ans. Avec le 14 qui est très mal parti, c'est Liberty Bond. Le 16, Love Blue est disqualifié, le 16 est disqualifié. C'est un peloton très étiré qui va sortir du premier tournant. Luna San Leandro qui a l'avantage en deuxième position. À 2-3 Sulky de lui trotte Linskaya Dar. En troisième position le long de la corde vient Licaon des Vents. La quatrième place qui est tenue pour le moment par Lenazen qui est serrée de près par la Perle Rare. En pleine piste se rapproche désormais Looping R. Il passe devant les tribunes, il y a encore un tour à parcourir. Avec Luna San Leandro qui a l'avantage nettement sur Linskaya Dar en deuxième position. Au troisième rang se trouve ensuite bien appuyé le long de la corde Licaon des Vents à sa hauteur. Continue de progresser Looping R. Le long de la corde en cinquième position, Lenazen à sa hauteur, trotte Léa Danse en 7 ou 8e position à 3, le nez au vent, tente de progresser maintenant l'Indien du Valvic qui est poursuivi ensuite en très léger retrait par la Perle Rare le long de la corde en compagnie de Little Atou, derrière Little Atou le fils prodigue dont on attend le retour bien évidemment, avec ensuite à l'arrière-garde tentant de se rapprocher Liberty Bond qui était remarquablement mal parti. Le bout de la ligne opposé sous la conduite de Luna San Leandro qui a pris la poudre d'escampette. Mais derrière, on organise la chasse. Linskaya Dar en deuxième position. Pendant que le 3, Little Atou, est disqualifié, tout comme le 4, Léa Danse. Ils sont bientôt à la sortie du tournant final. Avec Luna San Leandro qui a l'avantage, mais attaqué désormais par Licaon des Vents qui vient de mieux en mieux à sa hauteur. En troisième position, en léger retrait, tente de progresser la Perle Rare. En pleine piste, Liberty Bond termine bien, tout comme termine bien Loveland. Ils sont maintenant à 200 mètres de l'arrivée. Licaon des Vents qui lutte pour la victoire. Lenazen qui se rapproche très vite à son tour à l'extérieur. Loveland sur le poteau. C'est Lenazen qui aura le dernier mot pour la deuxième place. Peut-être que Loveland est venu la chipper sur le fil à Licaon des Vents.
1: Et voilà pour l'arrivée de cette course, le prix à Michel Sauton. Nous allons recevoir dans un instant le gagnant de cette épreuve au micro de Valérie. Puis nous aurons aussi Madame Annette Sauton, l'épouse de Michel Sauton, qui nous dira deux petits mots sur cette course. On revient dans un instant sur DFM, ne bougez pas.

0: Et voilà donc, nous allons retrouver le gagnant de cette épreuve, le prix Michel Sauton. Valérie va d'abord retrouver
1: le prix Michel Sauton. Premier le 5, les Nazettes.
0: C'est ça.
1: Deuxième le 7.
0: On avait le bon, Valérie.
2: Oui.
1: Troisième le 9, Caron des Vents. Quatrième le 8.
2: Je vais essayer d'aller voir M. Audebert, qui vient de remporter cette course.
0: Allez, très bien.
1: Sixième le 12, le fils prodigue. Et septième le 10, Lily de Trouville.
0: Voilà, donc on a le résultat complet, quelques photos et nous aurons deux interviews. Donc tout d'abord, le gagnant de cette épreuve et l'épouse de Michel Sauton qui viendra dire aussi un petit mot le fait qu'on mette un petit peu à l'honneur cet homme qui s'est beaucoup occupé des hippodromes ici dans le Gers,
2: oui.
0: Que ce soit Castéra ou Valence-sur-Bèze. Hop là. Alors. Ça y est, ça se met en place tout doucement.
2: Monsieur Audebert, un petit mot peut-être pour la radio de Castéra.
3: Oui.
2: Vos impressions sur cette course?
3: C'était un très bon engagement avec un très bon numéro derrière l'Autostar.
2: Oui.
3: Avec un très bon parcours. Aujourd'hui, on a eu de la chance.
2: Oui, et le cheval,
3: c'est une bonne petite jument qui a fait son job, qui vieillit gentiment, a fait sa nerveuse avant de partir, mais une fois qu'elle est partie, elle prend la vie du bon côté. Mais c'est une bonne mémère.
0: Pourquoi? D'accord. Elle a quel âge?
2: Voilà. Elle a quel âge? Comment
3: 5 ans. C'était une course de 5 ans.
2: Pas trop vieille quand même.
3: Non. D'accord. Elle est jeune encore. Elle a encore au moins 3-4 ans devant elle si tout va bien.
2: Oui, vous faites une autre course après ou c'est...
3: Oui, j'y retourne là. Oui, j'ai du boulot, excusez-moi.
2: D'accord, ok, pas de soucis. Félicitations encore. Merci.
0: Alors, voilà, ça c'est pour la photo avec Madame Sauton que l'on va retrouver. Tout simplement, voilà, il y a le son là, ça y est, vous m'entendez?
2: Oui,
0: et là, ça
2: oui.
0: y est, là c'est mieux, voilà, ça y est. Alors Valérie.
2: Ah oui, vous parliez à quelqu'un?
0: Non, c'est parce qu'elle est en train d'écouter en même temps, voilà, une bénévole de l'hippodrome qui se permet d'écouter Valérie au micro.
2: Bon.
0: C'est bien. Alors, je vous laisse avec Madame Sauton.
2: Oui.
0: Voilà, un petit
2: Madame
0: mot,
2: Sauton, bonjour,
0: un petit mot d'émotion
2: bonjour.
0: Aujourd'hui.
2: Un petit mot, donc cette course était en mémoire à votre
4: oui,
2: mari.
4: Oui,
2: un petit mot, peut-être.
4: Vous voulez, pour dire que d'abord c'est très reconnaissant et c'est très agréable. Voilà, au moins cette reconnaissance-là.
2: Oui.
4: Et que j'ai pas grand-chose à dire dans ces cas-là.
0: Si, racontez-nous.
2: Votre mari, voilà, il a fait beaucoup de choses pour les hippodromes.
4: Ah ben ici, oui, au départ.
2: Oui.
4: Puis à Valence en tant que président. Voilà. Puis la maladie l'a rattrapé. Donc, il a démissionné l'année dernière.
2: Oui.
4: Voilà.
2: Mais
4: voilà.
0: Il avait été aussi commissaire, non?
2: Et Jean-Pierre me demande, il a été commissaire également?
4: Non, jamais.
0: Non.
4: Non, jamais.
0: C'est juste...
2: Bénévole.
4: Non. Bénévole.
2: Et ensuite,
4: et après,
2: président.
4: Voilà, président.
2: D'accord. Et là, son successeur,
4: c'est... Oui, c'est Mathieu Dufilhol.
0: D'accord, ok. Ouais.
4: Voilà. Et lui, il avait remplacé Jean-Jacques Dumas.
2: D'accord, oui.
4: Voilà.
0: D'accord. Et ici, à Castéra-Verduzon.
4: Pourquoi le temps passe?
2: Et à Castéra, il a...
4: Alors, il a été que bénévole.
2: D'accord.
4: Ben, je sais pas, 5-6 ans quand même, donc voilà.
2: Oui, mais il était à quel poste?
4: Oh, il les a tous fait.
0: Ah. Il a fait les travaux et tout.
2: Voilà, je crois aussi. Bon, mais écoutez, voilà. C'était... En tout cas, on voulait rendre hommage à votre...
4: Eh ben, je vous remercie.
2: Pour cette réunion
4: et ça m'a fait énormément plaisir.
2: D'accord.
4: Merci beaucoup.
2: Merci à
0: toi, Annette, merci.
2: Merci.
0: Voilà, merci beaucoup pour ce petit moment. On va se retrouver pour la course suivante. Ça sera le prix de l'Amicale de Gascogne, c'est ça?
2: Oui.
0: À tout de suite.
2: À tout de suite.

0: Dans un instant, retour de la musique.
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0: 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Dans 5 minutes, nous aurons la course suivante, le prix de l'Amicale de Gascogne. Alors, c'est un prix à 21 000 euros. Prix attelé, le challenge de l'Amicale de Gascogne, un moment très attendu à l'Autostar 2800 mètres. Il faut savoir que le premier qui arrivera sur cette course gagnera quand même la somme de 9 450 euros. C'est pour vous dire que c'est une des courses les plus importantes de l'après-midi sur ce prix de l'Amicale de Gascogne, un prix attelé ici à vivre bien sûr en direct sur DFM 930. On va faire un petit peu de musique en attendant et on se retrouve en direct avec les commentaires de Thierry. A tout de suite sur DFM.
1: Ces lettres, faut que je rappelle mon père d'abord, faut que je prévoie cette fête que j'ai promis de faire pour le disque d'or, faut que je pense à l'été, trouver des colos pour les gamins, demander quand est-ce que je les ai, et puis pour qu'ils voient leurs cousins, faut que je sache ce que mes sœurs ont prévu, elles vont me dire qu'elles me l'ont déjà dit, je vais répondre oui mais que je sais plus, puis faudra que je pense à samedi, j'aimerais les emmener à la mer, loin de ces humeurs grisâtres, et dimanche on ira voir mon père, on regardera le match tous les quatre, pour ça faut que je l'appelle d'abord lui, puis cette fille à qui j'avais promis, déjà il y a 5 jours que demain, je la contacterai c'est certain, et que je lui donnerai mon avis, sur ce truc là qu'elle a sorti, un podcast sur les interdits, que j'ai trouvé d'ailleurs très bien, et puis faut que je poste un beau contenu, je sais pas, un truc nouveau, et vu le temps que je passe dessus, beaucoup trop peu pour que ce soit beau, ça va être nul, et le pire, c'est que je vais réussir à trouver un autre que moi, à qui en vouloir pour ça.

côté de ça, il y a le silence de mes amis, à qui j'ai renoncé par amour, et qui me rappellent qu'aujourd'hui, je n'ai plus ni elle, ni le temps pour ne serait-ce que les reconquérir. Et puis, plus on vieillit, moins on comprend les gens qui nous entourent. Plus on vieillit, moins on comprend, tout court. Alors il y a l'amour des enfants, avec ça, tu manques plus de rien. Moi, je les aime tellement justement que j'ai tout le temps peur de pas faire bien. Faut dire qu'on parle des blessures faites par le regard d'un père. La moitié des gens malheureux sur cette terre le sont de cette manière. À quoi sert vraiment l'exigence ? Pourquoi on souhaite être excellent ? Quand on voit dans quelle déshérence se retrouvent les génies souvent. Moi, je voudrais leur apprendre à être heureux avant d'être brillant. Je voudrais leur apprendre à être heureux souvent. Souvent. Mais ce que je veux pour eux, ce que je veux, c'est bien moins important que ce que je suis. Les gamins, c'est fait ce que je fais.

0: deuxième, le plaisir de l'Amicale de Gascogne. 2800 mètres à parcourir, au trot si possible, pour des chevaux âgés de 6 à 9 ans. Et c'est Imoco du Bouillon qui a pris un excellent départ et qui va entrer en tête dans le premier tournant. I Am Fitz vient en deuxième position. Amador Burois, pour sa part, est en troisième position. Au quatrième rang, trotte Justin de Marsay. À sa hanche, à 3, le nez au vent, progresse Iggy Rudland. Derrière, Iggy Rudland tente de progresser à son tour. I Love Gabinléa. Le début de la ligne opposée, Imoco du Bouillon qui a l'avantage en deuxième position, I Am Fitz. Au troisième gant, Iggy Rudland. Quatrième place occupée par Amador Burois, bien appuyé le long de la corde. À sa hauteur se porte Ayrton Magic. En sixième position, Justin de Marsay le long de la corde qui ronge son frein. Kernot venant à sa hauteur, en étant poursuivi ensuite en léger retrait par Cali de la Lande. Derrière, Cali de la Lande se retrouve le long de la corde Hadès de Sucé. À l'arrière-garde, trotte Hampton America et I Love Gabinléa. S'apprête à sortir du tournant sous la conduite de Imoco du Bouillon, bien appuyé le long de la corde à sa hauteur. Se trouve à son extérieur Iggy Rudland en troisième position, bien appuyé le long de la corde. Trotte ensuite I Am Fitz, alors qu'il s'est rapproché en quatrième position.
1: Pièce que vous avez
0: en quatrième rentrée. Position, quand j'ai plus le dos de mon collègue, Kernot, avec en cinquième position le long de la corde, patientant I Am Fit. Encore un tour à parcourir et Kernot a continué sa progression qui l'amène maintenant en tête. On nous tire dessus. En deuxième position, bien appuyé le long de la corde, trotte Iggy Rudland à sa hauteur. Se rapproche désormais plutôt librement Ayrton Magic. En quatrième position, Imoco du Bouillon qui est dépassé désormais par Just LG des Bois qui apparaît à l'horizon et qui se rapproche en quatrième position. Dans son sillage, trotte Calife de la Lande. Derrière Calife de la Lande se retrouve Justin de Marsay qui a réussi à quitter la corde et maintenant se rapproche à 3 le nez au vent en menant dans son effort Jasper Kernot. Il se dirige vers le bout de la ligne opposée. Kernot qui a le meilleur. Iggy Rudland en deuxième position qui commence maintenant à perdre du terrain. Ce qui fait que Ayrton Magic passe à l'attaque, tout comme passe à l'attaque Just LG des Bois. Et tous trois entrent en tête dans le tournant final. Poursuivi par Cali de la Lande qui continue sa progression. Imoco du Bouillon est 5-6e le long de la corde. Poursuivi ensuite par I Am Fitz et Jasper Kernot à l'extérieur. Ultime ligne droite. Abordé en tête le long de la corde par Kernot qui est poursuivi par Just LG des Bois. À la hauteur de Just LG des Bois en pleine piste termine bien Cali de la Lande. Ils sont maintenant à 150 mètres de l'arrivée et c'est Just LG des Bois qui a pris nettement l'avantage et qui se détache très facilement. La deuxième place qui va revenir à Kernot, Cali de la Lande sera troisième.
1: Pour l'arrivée définitive de cette course prix de l'Amicale de Gascogne. Alors, le prochain top, ça sera tout à l'heure, le Grand Prix de Larocque-Saint-Sernin. On a le prix aussi de la boucherie Raffin pour terminer l'après-midi. Mais avant cela, on aura le gagnant de ce prix de l'Amicale de Gascogne avec Valérie qui viendra nous en parler avec son invité. Je vous propose de faire un petit peu de musique pour continuer cet après-midi avec quelqu'un qui sera notamment au Continental, l'hôtel Continental. Ça sera mercredi soir, une belle soirée à vivre avec Céline Aviani.

0: avec Céline Avenue. On rappelle, ça sera mercredi soir à l'hôtel Continental à Condon pour cette soirée concert. Nous revenons ici en direct de l'hippodrome avec l'arrivée de ce cheval qui va donc être pris en photo et on va parler avec son vainqueur. Il est nerveux le cheval, Valérie.
1: Oui, oui. D'ailleurs, la personne qui l'a conduit disait que voilà, c'était un peu énervé, qu'elle ne risquait de ne pas s'arrêter. Voilà.
0: D'accord, ok. Ah oui, ça va être compliqué.
1: Effectivement, ouais. Pour la photo, ça va être un peu difficile.
0: Ça
1: donc
0: y est.
1: C'est une demoiselle qui a gagné la course.
0: Superbe. Voilà, bravo, bravo. Allez, on attend Valérie pour l'autre photo.
1: Ah oui.
0: Voilà, et oui. La photo du vainqueur. Bien. Alors, je ne sais pas comment ça va se passer. Est-ce qu'on va pouvoir avoir un tout petit mot de sa part ou pas?
1: Oui.
0: Faites attention, Valérie, quand même, à vous.
1: Je ne sais pas. Si elle amène le cheval, elle ne pourra pas trop répondre.
0: Ouais.
1: Je la vois partir. Je ne suis pas sûre.
0: Elle détend un peu le cheval parce qu'il
1: est
0: un petit peu tendu quand même.
1: Un petit peu, ouais. Ouais. Un petit peu. Donc, elle va le laisser marcher un petit peu. Là, il repart même un petit peu au trot.
0: Ah oui, on repart pour une course. Hein. Je suis content, j'ai gagné. Alors, il a gagné quand même plus de 9450 euros.
1: Oui.
0: Il a de quoi être fier.
1: Tout à fait. Donc, ce cheval s'appelle... Ah, c'est une jument, en fait, qui s'appelle Juste Elge des Bois.
0: D'accord, ok.
1: Voilà, bon, elle s'en va. Je pense qu'elle va...
0: Ouais, c'est compliqué. C'est compliqué quand le cheval, comme ça, est un petit peu énervé, la pauvre, elle est toute seule.
1: Elle est toute seule, c'est voilà. Ça, ouais.
0: Peut-être qu'elle repassera à nouveau, on ne sait jamais. Bon, en tous les cas... On aura essayé. Alors ça, c'était le prix de l'Amicale de Gascogne. On n'a pas eu de responsable non plus de l'Amicale de Gascogne. Donc on aura

0: l'artiste de Florence, qui a aussi diffusé Céline Aviani. On ne vous a peut-être pas parlé. C'est en préambule au film, souvent, le clip est diffusé, parce qu'il a été tourné entre Hoche, Jéguin, Florence, Condon, Vic Fezensac, c'est pour ça. Donc vous risquez à voir ce clip de Céline Aviani, et ça va danser. Ça.
1: D'accord, ok, voilà. On prend l'information.
0: On prend l'information. Et ensuite, alors, pour la rentrée.
1: Alors, pour la rentrée, ça sera ensuite le 13 septembre. Donc là, ça va être un concert musical au niveau de l'église de Bonnes, qui sera joué par le trio Madalena, accompagné de Delphine Guéry, et qui proposera en fait un spectacle intitulé L'Instant Baroque, un spectacle qui intègre des musiques des compositeurs d'Handel, Kantz et Vivaldi. Et ensuite, dans un dernier temps, le 5 décembre, on aura une pièce de théâtre jouée par les Trétovicois, qui sera proposée le samedi soir à 20h30 à la salle des fêtes de Bonnes.
0: Est-ce qu'on profite pour demander s'il y a des gens qui veulent vous rejoindre? Comment on fait pour vous contacter? Est-ce qu'on peut rejoindre cette association et proposer des idées?
2: Oui, bien sûr. Alors, on accueille tout le monde, vraiment. Ouais. On serait très heureux de pouvoir faire grossir l'association. Juste, je complète pour la journée du mois de décembre. Nous aurons aussi, normalement, une exposition dans la salle des fêtes de photos d'oiseaux qui auront été réalisées par une personne de notre connaissance.
0: Très bien. Donc, une photo d'oiseaux, mais de la région.
2: Oui.
0: Bien. Qu'est-ce qu'on peut dire de plus sur cette association qui s'appelle, on rappelle, Bonnes Art et Nature?
1: On peut communiquer une adresse mail pour nous joindre. Donc, BAEN32410@gmail.com. On a également une page Facebook. Bonnes avec un B majuscule, art et nature tout attaché avec un A majuscule.
0: Quelque chose à rajouter?
1: Venez nombreux, déjà le 19 août, il fera beau.
3: Voilà, ça sera mercredi soir.
1: Voilà, pour une petite soirée détente, voilà, bien sympa.
0: Si jamais il pleut, ça se fait où?
1: Si jamais il pleut, c'est annulé.
0: Carrément, vous n'allez pas à la salle des fêtes?
2: C'est en plein air.
0: Parce que cette soirée ciné, vous attendez combien de personnes? Vous mettez combien de chaises à disposition?

0: attend 200 personnes.
1: Il y aura 200 voilà. chaises. Ouais.
0: Petite précision concernant la soirée, donc c'est totalement gratuit.
2: Ben, merci, je crois qu'on a découvert un peu cette association Bonas Art et Nature qui va se développer et peut-être un petit peu plus de nature à l'avenir.
3: On l'espère.
2: Ah, ça serait bien.
1: Ben, nous, de toute façon, on recherche toutes les possibilités. Ce qui nous importe, c'est de faire chaque année au moins 3 manifestations sur le village. C'est important de voir que la culture n'est pas réservée aux grandes villes, mais que dans les petits villages, les tout petits villages, il peut y avoir une petite place pour elle.
0: Dernier complément d'information, voilà, les personnes qui auraient des projets ou des expos ou des choses particulières à proposer avec lesquelles on pourrait travailler, il n'y a pas de souci, elles seront les bienvenues et on étudiera chaque proposition, bien évidemment.
2: Très bien, merci beaucoup. On rappelle donc Bonas Art et Nature avec Odile et Philippe et Philippe. Merci d'être venu à DFM 930.
3: Merci, merci à vous.
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10: Buenas, queridos radioyentes. Aujourd'hui, nous partons très très très loin avec la salsa. Nous allons en Océanie. Quand on pense à la salsa, on imagine spontanément les rues colorées de la Havane, les clubs de Cali ou les festivals caribéens. Pourtant, à plusieurs milliers de kilomètres de là, ce rythme latino a fait vibrer toute l'Océanie. La salsa est arrivée en Océanie principalement à travers les diasporas latino-américaines et les échanges culturels des années 1980 et 1990. Un dialogue avec les traditions océaniennes et la salsa s'est installé dans les îles du Pacifique, où la musique et la danse sont au cœur de la vie communautaire. Les percussions de la salsa, congas, bongo, clave, résonnent avec les tambours traditionnels océaniens, créant des ponts sonores entre cultures. En Océanie, la salsa n'est pas seulement une musique emportée. Elle a permis aux communautés locales de s'ouvrir à de nouvelles formes d'expression. Dans certains contextes, la salsa a même inspiré des musiciens océaniens à intégrer des éléments latins dans leur composition, enrichissant la palette musicale régionale. Dans les soirées de danse, on rit, on improvise, on se mélange sans hiérarchie. La salsa devient un lien social autant qu'un plaisir artistique, renforçant l'idée que la danse est un langage universel. Aujourd'hui, l'Océanie ne prétend de pas rivaliser avec les bastions historiques de la salsa, mais elle a su se l'approprier. Et à chaque pas de danse exécuté dans un bar de Wellington ou sur un front des mers calédoniens, c'est un petit bout de culture latino qui continue de voyager, de se transformer et d'unir les gens par-delà les océans. Et comme la musique migre, portée dans les pensées, dans une valise, dans le cœur ou dans l'âme, je vous propose d'écouter ce titre qui vient juste de sortir, à un clin d'œil aux migrants. Pepe, de El Niño y la Verdad, con Alexis Valdés.

C'était Pepe de El Niño y la Verdad con Alexis Valdés. En vous souhaitant une belle semaine, je vous dis à lundi prochain pour une nouvelle chronique de Judith Radio Salsa sur DFM 930.

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2: 550 000, le chiffre du jour, c'est en euros. L'aide promise par le Conseil départemental des Landes aux agriculteurs pour compenser les pertes de fourrage. Concrètement, pour l'achat d'une tonne de fourrage, ils pourront bénéficier de 60 euros et jusqu'à 360 euros par hectare pour l'ensilage de maïs, consommation ou doux sur les parcelles de tiers. Une aide qui viendra en complément du plan global d'accompagnement promis par le ministère de l'Agriculture.

0: DFM, nous sommes de retour ici pour vivre une nouvelle course. Alors, on va retrouver la course, c'est tout simplement le Grand Prix de la Roque Saint-Cernin. Alors, juste
1: les chevaux
0: pour...
1: sont sous les ordres.
0: Voilà, les chevaux sont sous les ordres. Un prix à 24 000 euros. Le gagnant repartira avec 10 800 euros, ce qui est quand même important pour ce rendez-vous. Et la minute juste avant le top départ, pour vous dire qu'ils seront 15 partants et tous sont au départ de ce concours, le Grand Prix de la Roque Saint-Cernin, dans quelques secondes.

0: Et voilà qui s'annonce pour cette sixième épreuve, le Grand Prix de la Roque Saint-Cernin, 2800 mètres à parcourir. Le 14, Elios Danklemax, est disqualifié d'entrée de jeu. Ils entrent dans le premier tournant, c'est Jack Léventreur qui a l'avantage, avec un nom pareil, et pas devant lui. En deuxième position vient Horizon de T, au troisième rang côté corde, Jazz Pat. À sa hauteur progresse vivement Jeff de Montpice. Derrière Jeff de Montpaz, pardon, se rapproche à son tour. Jeu interdit. En sixième position, trotte le long de la corde Faster Week. Derrière Faster Week se positionne Harley de Caro. C'est bientôt le bout de la ligne opposée sous la conduite cette fois de Jeff de Montpaz qui vient de prendre et la tête et la corde. En deuxième position, Horizon du T au troisième rang. Jack Léventreur qui tire quelque peu. À sa hauteur se porte jeu interdit. Le long de la corde, Jazz Pat trotte à la hauteur de Invictus Nar qui se rapproche de Raisin Vent et qui se retrouve devant Faster Week. À la hauteur de Faster Week, tente de progresser à son tour. I Am Eagle. Pour bientôt passer devant les tribunes, il y a encore un tour à parcourir. Sous la conduite, cette fois, de I Am Eagle qui tente de prendre seul l'avantage, mais on lui résiste. Avec le long de la corde, Jalto du Trémont qui, à son tour, prend les meilleurs. Un tour de l'arrivée en tête et reprenant le train, Jalto du Trémont en deuxième position, bien appuyé le long de la corde. Vient ensuite Jeff de Montpaz. Derrière Jeff de Montpaz, Horizon du T, à la hauteur de Jeff de Montpaz, jeu interdit. Derrière jeu interdit, progresse à son tour Invictus Nar. En sixième position, Jack Léventreur le long de la corde, avec des ressources mais pas le passage. À sa hauteur, trotte toujours I Am Eagle. Derrière I Am Eagle, tente de progresser, mais tout à fait à l'extérieur désormais, Jay du Manoir. Et tu diriges ainsi vers le bout de la ligne opposée, toujours sous la conduite de Jalto Utrémont qui semble attendre les attaques. Jeu interdit est en deuxième position. À sa hauteur, Jeff de Montpaz. La quatrième place qui est tenue par Invictus Nar. À son extérieur, tente de se rapprocher dorénavant Invictus, mais cette fois du dollar. En 6-7e position, le long de la corde, Jack Léventreur ronge son frein pour aborder l'ultime ligne droite, toujours sous la conduite de Jalto du Trémont, qui tente de résister à toutes les attaques. Jeu interdit se fait de plus en plus pressant. En pleine piste, vient très vite à son tour Jeff de Montpaz, sans mettre à la distance. Jeff de Montpaz qui a pris l'avantage, poursuivi par Horizon du Tech, qui peut se dégager de l'emprise du peloton et termine bien, tout comme Jazz Pat. Mais sur le poteau, c'est Jeff de Montpaz qui aura finalement le dernier mot.
1: Voilà pour cette course, donc le Grand Prix de la Roque Saint-Cernin, 24 000 euros. On rappelle que le premier repartira avec 10 800 euros et il y aura un prix remis, bien sûr, par la Roque Saint-Cernin avec, je crois, une belle bouteille d'un alcool dont on ne peut pas

0: Alors sur DFM, ce prix, Grand Prix de la Roque Saint-Sernin, qui vient d'être disputé, ça marche pas Valérie? Ah bon, il vous manque une oreille, en fin de journée, il vous reste une oreille, c'est pas facile. Hein.
1: Alors, la journée est difficile.
0: Grand Prix de la Roque Saint-Sernin, on rappelle, c'était un prix attelé, une course européenne, 24 000 euros quand même.
1: Oui, un bon prix, oui, tout à fait. Pour c'est le premier, c'est 10 800 euros.
0: Sur Castéra-Verduzan, sur cet hippodrome, on a eu fait plus que ça sur des courses.
1: Au niveau des prix, oui.
0: D'accord.
1: Des prix plus importants. Alors, tête, je ne me rappelle pas, mais plus important, oui.
0: D'accord. Alors, on est en train d'arroser la course pour la dernière d'ailleurs, ça sera le prix de la boucherie Raffin pour ce prix attelé tout à l'heure. Et encore beaucoup de monde qui se promène ici à cet hippodrome, qui profite des dernières animations. Je ne sais pas si on aura nos amis de hippodrome en fait, mais ils sont pas repassés.
1: On va essayer de les avoir tout à l'heure. Oui, là, il y a encore plein d'activités, elles sont bien occupées.
0: Alors, c'est une conseillère de la Roque Saint-Sernin qui va remettre le prix.
1: Oui, c'est ça. C'est
0: et qui est aussi bénévole à l'hippodrome.
1: Oui, elle est bénévole depuis plusieurs années et là, elle s'occupe normalement du bar des pros. Voilà.
0: Alors, en deux mots, c'est quoi ce bar des pros? On pourra lui poser la question.
1: Oui, voilà. On lui posera la question par rapport à ce qu'elle fait sur l'hippodrome.
0: Très bien. Alors, ils sont en train de faire le tirage au sort de ce qui a été gagné. C'est dommage qu'on n'ait pas pu l'avoir à l'antenne.
2: Le deuxième lot, c'était la montre connectée multisport. Ah. C'est Muriel Cadin qui habite à Eos qui l'emporte.
0: Bravo Muriel.
2: Muriel Cadin. Et enfin, un roulement de tambour. Qui va savoir qui a gagné la carte cadeau? Ah, ben c'est moi, c'est surprenant.
0: Non, c'est Valérie.
2: Non, c'est Sylvie Mauroy.
0: Très bien.
2: Qui habite à Lasserand. Sylvie Mauroy, elle a gagné 200 euros pour aller faire ses courses.
0: C'est bon.
2: Donc vous pouvez récupérer vos lots au niveau de la tour d'arrivée.
0: Voilà, ça c'était Hippodrome en fait aujourd'hui où tout le monde a pu gagner des cadeaux. C'est quand même très sympa. Hein, c'était chouette, Valérie.
1: Oui. Il y avait pas mal d'animations. Là, il y a du monde. Donc, on est content quand même de voir l'hippodrome autant de monde.
0: Ouais,
1: voilà.
0: Ouais. Enfants, parents, tout le monde était ravi aujourd'hui. Et puis beaucoup de chevaux, des beaux chevaux. Je le disais tout à l'heure, ce sont des chevaux sportifs, hein, c'est des athlètes.
1: Oui.
0: Et pas d'accident sur la course, donc ça aussi c'est chouette.
1: Oui, ça c'est bien, ça se passe bien. Et c'est vrai qu'au niveau des engagés, on avait quand même des courses avec entre 13 et 16 chevaux par course, ce qui est pas mal. Oui,
0: ouais, ce qui est pas mal. Et pour la dernière course, il y aura encore beaucoup de monde pour regarder. Juste, je rappelle quelques partenaires de l'hippodrome. Il y a l'auto-école Condemoise, les thermes de Castéra-Verduzan, le casino de Castéra-Verduzan, Carrefour Express de Castéra, Fermier du Gers, Route des Hauts et Idéal 32. Parmi les partenaires de cet événement. Et l'amicale de Gascogne aussi, que l'on a eu tout à l'heure, avec des cabinets à Fleurance, à Hoche, à Castéra-Verduzan et à Cazobon. Ouais, j'ai de l'info aujourd'hui.
1: Oui.
0: Alors je n'ai pas tous les partenaires, il doit peut-être m'en manquer. Il y a les vignerons de Buzet aussi, bien sûr, qui sont là tout le temps.
1: Oui, oui, effectivement. Bon, là, ils ne sont pas là aujourd'hui, il n'y avait pas de prix à leur nom, mais ouais. Ça a déjà été le cas, c'était au mois de juillet.
0: Oui, c'est ça, oui. Et puisqu'on est dans les courses, Fédération des courses épiques du Sud-Ouest, en attendant l'arrivée du gagnant, sachez que le 14 août, ça sera à Villeréal, près de Villeneuve-sur-Lot. Le 15 août à Pompadour, à Gémonzac le 15 août, à Grenade le 15 août, à Miramont dans le Lot-et-Garonne le 15 août, à Royan, bord de l'océan, à 16 août et à Florence dans le Gers le 16 août également. Ça c'est pour les prochaines courses dans la région. Et puis ensuite on se retrouvera ici à Castéra-Verduzan pour les fêtes de Castéra.
1: Oui, le 24 août.
0: Voilà. Et d'ailleurs, le 24 août, je crois qu'il y aura pas mal de choses puisque il y aura course de chevaux, 7 courses de trot et encore une journée pour les enfants.
1: Oui.
0: Structure gonflable.
1: Avec aussi des animations,
0: ouais,
1: voilà.
0: Promenade en poney, magicien, sculpture de ballon. Il y aura une tombola CGSO, alors je ne sais pas ce que c'est.
1: c'est grand, pardon, sud-ouest, hein, du sud-ouest.
0: D'accord.
1: Pardon.
0: Pas du sud-est, hein, sud-ouest.
1: Sud-ouest.
0: D'accord,
1: oui.
0: Ok. Et une course de poney aussi, waouh.
1: Oui.
0: Incroyable.
1: Avec les écuries de Bazas.
0: Très bien.
1: Ce sont des écuries. Alors, on est. Pardon, je suis un peu. Voilà, on attend de voir le prix, enfin le vainqueur qui arrive.
0: Très bien. Allez, le temps de calmer un petit peu le cheval, de faire la photo.
1: Là, avec Nadine. Enfin, oui, là.
0: Très bien.
1: Vas-y, Nadine.
0: Allez, la photo.
1: Alors, il y a un petit peu de monde, c'est compliqué.
0: Ah oui, c'est chouette. Ouais. Ouais. Il y a le numéro 1 et le numéro 2.
1: Oui, oui, oui. Et puis, voilà.
0: C'est une toute petite fille qui tient le numéro 2. Elle n'a pas peur. Hein.
1: Non.
0: Le cheval est grand quand même.
1: Là, on a du monde. C'est chouette.
0: Voilà, c'est
1: très bien. Il y a des bénévoles, il y a
0: des
1: propriétaires, les drivers.
0: Cool.
1: C'est bien, ouais. Il y a du monde.
0: Ça fait une belle photo entre le premier et le second.
1: Voilà. Je vais essayer d'aller voir monsieur Lalande, s'il peut m'accorder un petit instant.
0: Allez, deux petits mots pour...
1: Monsieur Lalande, vous avez une petite minute pour...
3: Oui, il faut que je redonne mes plaques.
1: Oui,
3: super.
1: Voilà. C'est bon pour vous, un petit mot sur cette course. Félicitations, comment ça s'est passé?
3: Ben, merci, ça s'est très bien passé, on a eu le super parcours, il n'y avait plus juste à sortir pour finir, et quand il est mené comme ça, il s'est allé très vite.
1: Oui, il a bien géré en tout cas tout le parcours.
3: Ben, oui, il a très très bien géré, non, ça, tout s'est bien passé, c'est un top cheval, il nous fait plaisir.
1: Merci.
0: Merci Valérie, je vous voyais partir à l'autre bout de l'hippodrome, tout d'un coup.
1: Oui.
0: Allez, on va parler un petit peu avec Nadine, qui va nous parler de son village.
1: Voilà, faut pas qu'elle se...
0: Nadine. Elle est là.
1: Voilà. Je vais voir Nadine. Un petit mot, Nadine. Merci. Nadine, donc, vous représentez la mairie de la Roque-Saint-Cernin. Voilà, qui participe finalement aux courses de l'hippodrome depuis de nombreuses années, c'est ça?
4: Bonjour, oui, tout à fait. Je suis conseillère municipale. Je représente la course qui était magnifique. Le cheval a très, très bien couru. Il y a beaucoup de monde dans l'hippodrome.
1: Oui.
4: Et il fait très, très beau.
1: Oui, on est content. Alors, Nadine, oui, voilà. Vous êtes aussi bénévole. Et
4: oui.
1: Donc, au niveau de votre activité sur l'hippodrome, pouvez-vous nous parler un petit peu de ce que vous faites?
4: Oui, alors il y a 2 ans, nous avons créé un nouveau bar. Ça s'appelle le bar des pros. Il est au milieu des chevaux. On sert les jockeys, les entraîneurs. Et ce bar marche très, très bien.
1: Oui, il y avait du monde aujourd'hui.
4: Oui, beaucoup de monde. Oui, c'était bien.
1: Et j'imagine que pour les gens qui sont à côté de leurs chevaux, c'est quand même plus pratique pour eux d'avoir un bar juste à côté.
4: Oui, voilà, c'est beaucoup mieux. Ils ne traversent plus l'hippodrome.
1: Oui, d'accord.
4: Bon. Et ils sont servis en priorité, donc ils sont contents.
1: Bon, mais parfait. Mais merci Nadine.
4: Mais de rien, bonne journée.
0: Merci Nadine. Voilà pour la Roque Saint-Cernin. Avec ce prix, on va attaquer la dernière course, le prix de la boucherie Raffin, en espérant d'avoir un représentant de la maison Raffin.
1: Oui, je ne sais pas s'ils sont présents.
0: Et ensuite, on essaiera de retrouver donc les demoiselles qui s'occupent de Hippodrome en fait.
1: Oui.
0: Et comme ça, on terminera bien cet après-midi.
1: Bon, parfait.
0: À tout de suite, Valérie. À tout de suite.

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0: Et voilà qui se lance pour cette septième et dernière épreuve, le prix de la boucherie Raffin, une épreuve pour driver amateur. 2800 mètres à parcourir. Et c'est Ilka de Bertrange qui a pris le meilleur départ et qui va entrer en tête dans le premier tournant, avec en deuxième position Jazz du Truffier, au troisième rang Trotte Javary du Châtelet. Jack Davel pour sa part est quatrième. Ispan Team suit ensuite devant Harkonnen qui est poursuivi lui-même par Irminio Kili. Alors que disparaît sur une incartade, eh bien justement le 15 Jasper Dubélé est disqualifié. Le 15 est disqualifié. Premier passage de la ligne opposée pour retrouver en tête Ilka de Bertrange, en deuxième position Jack Davel. Jazz du Truffier pour sa part est troisième, bien appuyé le long de la corde. Javary du Châtelet est quatrième. À son extérieur se trouve Harkonnen. Derrière Harkonnen vient Hidalgo Planchette avec le long de la corde Ispahan Team. Sont dans le deuxième tournant, un peloton qui s'étire quelque peu sous la conduite d'Ilka de Bertrange. En deuxième position, Jack Davel, ça ne bouge pas. Jazz du Truffier, troisième, bien appuyé le long de la corde. En quatrième position, Harkonnen continue sa progression, qui l'amène maintenant dans le sillage des animateurs. Hidalgo Planchette prend le sillage d'Harkonnen et se retrouve 5-6e pour passer devant les tribunes. Il leur reste un tour à faire et Arkady rétrograde sur une incartade. Plus qu'un tour à faire, Jack Davel qui tente de prendre la mesure d'Ilka de Bertrange. Harkonnen 3e, Jazz du Truffier 4e, Hidalgo Planchette est 5e, devant encore Javary du Châtelet. À la hauteur de Javary du Châtelet, Ispahan Team, derrière Ispahan Team, Irminio Kili qui est poursuivi par Joyeuse Datou. Derrière Joyeuse Datou tente de progresser Illico du Gain. À l'arrière-garde trotte Jade Gerbeuy ou encore Hero of Jack. Le dernier passage en face, Jack Davel, mais il y a des Jacks partout qui a l'avantage. En deuxième position, Harkonnen, pendant que le 8, Jade Gerbeuy, est disqualifié. Le 8 est disqualifié. Direction le tournant final, Jack Davel qui est dépassé par Harkonnen qui prend nettement le meilleur désormais. En troisième position, Ilka de Bertrange qui vient le long de la corde et qui lutte encore avec à sa hauteur Hidalgo Planchette. Jazz du Truffier passe en 5 ou 6e position, Ispahan Team lui emboîte le pas. Mi-tournant final, Harkonnen qui a nettement l'avantage sur Jack Davel, Hidalgo Planchette 3e, Jazz du Truffier ou encore Ispahan Team. Pour aborder maintenant l'ultime ligne droite, c'est Harkonnen qui a nettement le meilleur. En deuxième position, tente de se lancer à sa poursuite Jack Davel. Jazz du Truffier est en troisième position. C'est compliqué pour Harkonnen qui n'avance plus des masses. Est-ce que le poteau va lui sauver la tête? Harkonnen qui a toujours l'avantage, poursuivi par Jazz du Truffier et Jack Davel sur le poteau. Harkonnen aura finalement le dernier mot. Jack Davel prend la deuxième place. Jazz du Truffier sera troisième.
1: Journée après le soleil, peut-être des orages encore qui pourraient être...

0: Et c'est terminé pour ce rendez-vous aujourd'hui avec le prix de la boucherie Raffin. On espère avoir peut-être le boucher.
1: Alors, ou... provisoire de cette sixième et dernière épreuve, le prix de la boucherie Raffin, premier le 6 Harkonnen.
0: C'est bon, c'est le 6.
1: Jack Davel, troisième le 5.
0: Merci pour ces commentaires. Alors, je disais, le prix de la boucherie Raffin, peut-être son épouse ou lui-même, puisqu'on m'a dit que c'était ouvert le lundi matin, pendant l'été, mais pas l'après-midi. Alors, je n'entends pas Valérie, parce que là, c'est mieux.
2: Oui, c'est mieux.
0: C'est beaucoup mieux. Alors, peut-être qu'un ou l'autre sera là.
2: J'espère.
0: Voilà, on va voir. Et c'était toujours la dernière course de ce lundi. Et on rappelle qu'on a quand même passé 7 courses aujourd'hui. Je ne sais pas le nombre de chevaux que l'on avait sur le site.
2: Mais comme tout à l'heure, j'ai dit, on est entre 13 et 16 chevaux par course. Donc il y en avait 7, donc on est proche d'une centaine de chevaux sur le site.
0: 100 chevaux. Ouais. On a eu aussi un autre chiffre très important, on en parle tant qu'on est en direct. Le nombre d'entrées.
2: Oui, presque 500.
0: 500 personnes,
2: oui.
0: Sans compter les invités,
2: oui.
0: Sont venus aujourd'hui avec les enfants,
2: oui.
0: Qu'on ne compte pas, donc ça peut faire des fois pas loin de 1000 personnes qui se sont arrêtées aujourd'hui à l'hippodrome de Castéra vers 10 ans. Et ça, c'est quand même aussi une belle victoire pour vous, les bénévoles.
2: Oui, ben oui, on est content d'avoir autant de monde, oui, ça fait plaisir.
0: C'est ça qui est chouette, ouais.
2: À côté de moi, j'ai Valérie.
0: Ah, mais Valérie ne parle pas, vous savez. Une Valérie ne parle pas à une autre Valérie. C'est, voilà. C'est comme ça. Voilà. Non, j'ai rien dit, moi. Je n'ai rien dit, Valérie.
2: Je n'ai rien dit. C'est notre photographe officielle.
0: Voilà.
2: Qui avait aussi un cheval aussi cet après-midi.
0: D'ailleurs,
2: parce qu'elle a aussi des chevaux.
0: Elle aurait pu nous en parler, mais elle ne veut pas.
2: Non.
0: Voilà. Valérie qui fait ce métier de photographe et qui vient de Moissac.
2: Oui.
0: Tarn-et-Garonne, elle vient jusque-là. Hein.
2: Oui,
0: bonjour.
2: On la voit.
0: Ça a été.
2: Très
0: Valérie, on a aussi le commentateur qui est là. On pourrait lui faire dire deux mots.
2: Ah oui, oui. Ouais,
0: c'est vrai, bon. On l'a entendu toute l'après-midi.
2: Oui, je ne sais pas s'il aura le temps, mais on va essayer.
0: On va essayer. Donc Valérie ne veut pas parler à l'autre Valérie, tant pis.
2: Non.
0: Bon, c'est comme ça. Il y a des choses qui ne s'expliquent pas. Alors.
2: Donc les chevaux arrivent, là, ils ont l'air plus tranquilles.
0: Donc on a dit que c'était le numéro 6.
2: Le numéro 6, voilà, il s'appelle Harkonnen.
0: Là, on a le 7, on a le 5, on a le 3 qui arrive, on a le 13.
2: Ça,
0: on va le faire dans l'ordre, vous allez voir.
2: Oui, le 7.
0: Et le 6, il est là-bas au fond, il arrive. Voilà, la casaque bleue.
2: Ouais.
0: Je deviens fort
2: c'est
0: en
2: course. Monsieur Kandel Gardenk.
0: Très bien. Belle victoire parce que il y avait 5500 euros, il repart avec 2475 euros pour le premier.
2: Voilà, et puis 2800 mètres, ça fait à peu près deux tours complets.
0: Deux tours de l'hippodrome. Alors, on ne sait pas si c'est une jument ou pas. Si ?
2: Alors, c'est un hongre.
0: D'accord.
3: Jacques.
0: Attention. Tous ces chevaux qui veulent répondre au micro de Valérie, c'est dingue. Ils veulent parler aussi. Mais donne-moi ton truc rouge, là.
2: Voilà. On pourrait les attirer.
0: Ah oui, ça. Je crois que ça les attire beaucoup, ça leur plaît beaucoup, ce truc.
2: Alors, cette course, c'était aussi des amateurs,
0: ouais.
2: En fait. Voilà, tous les drivers, ce sont des amateurs, voilà, qui ont un nombre de courses dans l'année, mais en tant qu'amateurs.
0: C'est bien. Mais ils gagnent un petit peu d'argent aussi, et c'est parfait. Ça permet d'entretenir ces chevaux et de pouvoir les entraîner, et tout ça, et tout ça, et tout ça. Un énorme travail, hein, parce que pour faire une course comme ça, il y a du boulot derrière. Donc la photo est prise par Valérie, l'officielle, voilà. Le jockey en bleu va venir peut-être vous retrouver. Non, il s'enfuit,
2: alors,
0: il vient.
2: Voir si... vous pouvez me dire un petit mot,
4: avec
2: c'est pour
4: plaisir.
2: La radio.
0: Ah, très bien.
2: Voilà, pour nous donner un petit peu vos impressions de cette course.
4: Ah ben, j'ai plus de bras. Plus de bras, il avait beaucoup de gaz. Je suis venu quand je voulais, j'ai pris la tête. J'ai même pas débouché, donc pour info, ils ont des bouchons dans les oreilles là pour finir, pour les faire accélérer.
2: Ouais.
4: Mais je pouvais pas lâcher mes rênes, donc on a fait aller comme ça. Il y avait tellement de gaz et.
2: Ah oui, ouais.
4: Voilà,
2: ouais.
4: Donc, très bien, je suis content de garder pour l'entraînement Cyril Gazangel.
2: Oui.
4: Et Curie Champier, voilà, ils me font confiance. Donc. Je suis content de la confiance.
2: D'accord, mais félicitations.
4: Merci.
0: Merci à lui. Voilà. Donc pas de maison Raffin sur le site pour remettre le prix. Je peux vous inviter à les retrouver. Peut-être que. Après qu'il est occupé, l'animateur.
2: Je vais aller voir.
0: Oui.
2: Pardon, il y a un monsieur.
0: Allez-y,
2: qui
0: vous pouvez lui répondre.
2: Oui.
0: Pas de problème. Vous faites aussi la circulation. Ah, c'est bien.
2: Je ne sais pas, monsieur. Je ne peux pas vous dire.
0: C'est bien, Valérie.
2: Je fais. Voilà.
0: Alors, supermarché, c'est par là.
2: Je vais aller lui poser la question.
0: On ne sait jamais. Il vient dedans.

0: La prochaine course, ça sera donc
1: le lundi 24 août.
0: Oui.
1: Voilà, dans le cadre de la fête de Castéra. Donc, c'est le dernier jour, le lundi, à Castéra. Et donc, nous, on a des courses l'après-midi. Ce sont des courses de trot également.
0: Voilà. Que de trot. Voilà.
1: Oui, c'est d'accord. Ça. C'est ça. C'est que du trot.
0: Ensuite, on passera. Ça sera quoi, le mois de septembre après ?
1: Oui, c'est ça. C'est fin septembre. C'est un dimanche.
0: D'accord. Et là, ça sera aussi des courses de trot ?
1: Normalement, c'est du galop.
0: D'accord.
1: Voilà. Ouais. Et puis après, il y a deux lundis au mois d'octobre. Je n'ai plus les dates précises en tête.
0: Ah, je ne sais pas. Je ne l'ai pas marqué sur ceux-là. Donc, c'est vrai qu'il n'y a pas les rendez-vous de la semaine d'après. Je vous propose de marquer une pause peut-être. On va écouter un morceau de musique, allez, comme ça.
1: Oui.
0: Ça nous permettra.
1: Oui, parce qu'il a encore un peu de travail. Voilà, il vient après.
0: Il viendra après. Allez, on va écouter Santa tout de suite sur DFM.

0: Et on termine ce rendez-vous aujourd'hui avec Castéra Verduzan, ce rendez-vous unique que sont ces courses de chevaux avec Valérie, son dernier invité, puisqu'on là, on va parler de voix de l'hippodrome.
1: Oui, voilà, je suis donc avec Philippe, qui fait les commentaires. Donc il va nous expliquer un petit peu ce que ça veut dire faire les commentaires pendant la course. Philippe.
2: Ah ben c'est tout simplement expliquer aux gens qui sont dans les tribunes ce qui se passe sur la piste.
1: Oui, donc voilà. Il faut parler rapidement des chevaux, de ce qui se passe, et des incidents également, il faut aller très vite.
2: Bon, c'est pas la peine d'aller très vite, il faut aller à la vitesse d'un cheval au galop, tout simplement. Il suffit surtout de bien expliquer ce qui se passe pour que les parieurs puissent suivre plus facilement une compétition, parce qu'ils ne sont pas tous munis d'une paire de jumelles. Ils ne connaissent pas donc tous où peuvent se passer leur cheval, leur préféré. C'est à nous, commentateurs, de les aiguiller, de leur dire s'il est en tête, s'il est en dernière position, s'il a été disqualifié, s'il est tombé, si c'est une course d'obstacle, s'il est bien placé, s'il est mal placé. Enfin, le faire vibrer le plus longtemps possible.
1: Oui, et on s'aperçoit quand même qu'au niveau des noms des chevaux, c'est pas toujours facile.
2: Ah, il y en a quelques-uns, ils ont des noms à coucher dehors avec un ticket de logement. C'est encore plus rébarbatif au niveau du trot parce qu'ils ont généralement plein de choses. Ils dépendent souvent d'élevage, oui. Donc les propriétaires adorent mettre à la fin du nom du cheval le nom du patelin, le nom de la rivière, le nom de la mairie du coin, ce qui fait que vous avez des noms à rallonge et qui sont assez longs à citer. Et cerise sur le gâteau, il y a généralement entre 10 ou 15 ou 20 partants dans les courses de trotteurs. Il y a beaucoup plus de partants que dans les galopeurs. Et donc, il faut une certaine gymnastique de façon à pouvoir en parler, parce que j'ai pris pour habitude depuis mes débuts
1: dans cette profession. Ça fait combien de temps, du coup?
2: Oh, ça fait quelques semaines que je commente des courses. Je suis en train de boucler ma 46e saison.
1: D'accord.
2: Ça fait 46 ans que j'en commente. J'étais à l'époque le plus jeune commentateur de France. J'ai débuté, j'avais 16 ans.
1: Ah, bon,
2: ce qui explique que...
1: Toujours dans
2: le sud-ouest, débuté sur l'hippodrome de Mont-de-Marsan il y a 46 ans. Et depuis, dans la foulée, j'ai gagné de nombreux hippodromes. Et à l'époque glorieuse, avant que je ne me lance un peu plus dans le journalisme écrit, je faisais quelque chose comme 140 ou 150 réunions par an.
1: Oui. D'accord, sur tout le sud-ouest.
2: Voilà, sur le sud-ouest, vous pouvez aller de Bordeaux jusqu'à Pau, jusqu'à Mont-de-Marsan, Biarritz,
1: d'accord.
2: Royan.
1: D'accord.
2: Ben voilà, j'étais un assez grand voyageur.
1: Oui, parce que en fait, il y a aussi une autre activité pendant la journée. Vous êtes dans un autre bureau. C'est quoi cette deuxième activité?
2: J'ai la chance de pouvoir avoir deux casquettes. La première en tant que commentateur, mais la deuxième, je suis également journaliste. Dans le journal Paris Turf, et pour ce journal-là, je dois relater comment ont couru chaque cheval, et après chaque arrivée, je dois envoyer les arrivées, les rapports des courses, et donc stipuler comment a couru chaque cheval en écrivant un texte sur l'ordinateur qui est mis à ma disposition.
1: D'accord, donc en fait, il faut faire la gymnastique entre les deux, et du coup, il y a deux lieux différents. Il faut aller à la tour pour commenter, et puis venir ici dans le pavillon des commissaires pour faire ce travail-là. Ouais.
2: C'était exactement cela, et il faut en plus le faire le plus vite possible, puisqu'il n'y a que 30 minutes entre chaque compétition. Et vous avez pu remarquer qu'une fois que la course est courue, il y a 4-5 minutes de battement pour être sûr de la bonne arrivée, pour la valider, ce qui veut dire que je ne peux commencer, moi, à écrire que généralement 10 à 12 minutes après l'arrivée de la course. Mais quand je commente le même jour, que j'endosse ma deuxième casquette, il faut que je me retrouve dans la tour des commissaires environ 6 minutes avant le départ de l'épreuve qui suit pour apprendre mes casaques, de façon à ne pas raconter n'importe quoi au micro, ce qui veut dire que mon temps de battement pour pouvoir faire mes deux activités est relativement restreint.
1: D'accord.
0: Très bien.
1: Mais ça se passe très bien.
2: Oui, c'est une gymnastique que je pratique depuis maintenant plus de 30 ans et ça se passe très bien.
1: D'accord.
0: Merci beaucoup. Il sera dans 15 jours avec nous.
1: Oui, dans 15 jours.
2: Je serai là dans 15 jours.
0: D'accord. Parfait.
1: Très bien. Merci.
0: Merci. Merci Valérie de nous avoir fait découvrir ce poste important dans un hippodrome qui est le commentateur et qui, du coup, est aussi journaliste de presse écrite et qui relate aussi tout ce qui se passe ici. Bon week-end ou je ne sais pas, bonne semaine puisqu'on est lundi.
1: Voilà, on est lundi, donc la
0: Valérie,
1: semaine se poursuit.
0: Voilà, on se retrouve dans 15 jours, vous serez là?
1: Non, je reprends mon activité, mon travail.
0: Ah,
1: je ne serai pas là.
0: D'accord, donc pas de Valérie pour le week-end des fêtes de Castéra Verduzan. Eh bien écoutez, à distance on fera.
1: Voilà.
0: Vous regarderez à la télé, vous ferez les commentaires. En tous les cas, merci beaucoup Valérie pour ce moment sympa, pour nos auditeurs, de vivre un petit peu ce qui se passe.
1: Voilà,
0: et d'entendre d'autres voix qui viennent nous parler de leur métier.
1: Ouais.
0: Merci, bonne semaine.
1: Bonne semaine.
0: Au revoir. Bonne soirée sur DFM. Le retour de la musique dans un instant.

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3: Voici les offres d'emploi de cette semaine en CDD. Assistant administratif des services de gestion comptable à Condon. Assistant social en CDD à Condon. Agent des espaces aquatiques en CDD à Condon. Agent de production en industrie alimentaire en CDD à Valence-sur-Béise. Tractoriste agricole en CDD à Blasiette. Ouvrier agricole en CDD à Marcelan. Aide à domicile en CDD à Gondrin. Chef de réception ou assistant direction en CDD à Castéra-Verduzan. Auxiliaire de vie en CDD à Castéra-Verduzan. Assistant mandataire judiciaire à la protection des majeurs en CDD à Lectoure. Monteur câbleur en électronique en CDD à Lectoure. Et apprenti cuisinier en CDD à Lectoure. Cuisinier de collectivité en CDD à Vic-Fezensac. Chaudronnier fabricant acier et inox en CDD à Vic-Fezensac. Et aide-soignant en CDD à Vic-Fezensac. Aide cuisinier, agent de restauration collective en CDD à Eauze. Directeur à la haie en CDD à Eauze. Et aide à domicile en CDD à Eauze. Assistant administratif, agence immobilière en CDD à Florence. Psychologue premier degré en CDD à Florence. Et assistant administratif qualifié en CDD à Florence. Commis de cuisine en CDD à Ordan-la-Roque. Aide réceptionniste en silo en CDD à Roquelaure. Graphiste en CDD à Manciette. Commis de cuisine en CDD à Manciette. Aide agricole en viticulture en CDD dans le Gers. Ouvrier agricole viticulture en CDD dans le Gers. Et technicien modem en CDD dans le Gers.
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2: 550 000, le chiffre du jour, c'est en euros. L'aide promise par le Conseil départemental des Landes aux agriculteurs pour compenser les pertes de fourrage. Concrètement, pour l'achat d'une tonne de fourrage, ils pourront bénéficier de 60 euros et jusqu'à 360 euros par hectare pour l'ensilage de maïs, consommation ou doux sur les parcelles de tiers. Une aide qui viendra en complément du plan global d'accompagnement promis par le ministère de l'Agriculture. Les punaises de colza ont envahi depuis plusieurs jours les maisons du quartier Meilan à Orlex. Et les habitants victimes de cette invasion sont plutôt remontés contre la préfecture des Hautes-Pyrénées qui n'a pas autorisé un traitement chimique du champ infesté de ces punaises. Des insectes inoffensifs pour l'homme mais qui ne font pas partie des nuisibles réglementés, comme l'explique une note de la Direction régionale de l'alimentation, de l'agriculture et de la forêt. À Biarritz, le feuilleton de la négresse n'est pas terminé. L'association Mémoire et Partage met à nouveau la mairie en demeure de renommer le quartier dont le nom a été maintenu malgré les décisions de justice. La ville a 2 mois pour agir avant une éventuelle nouvelle bataille judiciaire. Les orages n'ont pas épargné la région ce samedi et ce dimanche. Samedi, particulièrement, où la grêle s'est abattue au sommet du pic du Midi de Bigorre. Plusieurs branches arrachées en plaine et quelques inondations en montagne avec de très fortes précipitations. Et en raison de ces pluies très soutenues, un glissement de terrain a été constaté au niveau de Sarade-de-Benne à la sortie de Gèdre. Un axe coupé à la circulation le temps de l'intervention des équipes du conseil départemental.
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2: En sport football, mauvais démarrage pour le Pau FC qui recevait samedi soir l'équipe d'Annecy. Une première journée de Ligue 2 pour les footballeurs béarnais qui se soldent par une défaite 1-0. Prochaine journée ce vendredi pour le Pau FC avec un déplacement à Dijon. Du côté du TFC, cette fois-ci défaite en match amical des footballeurs toulousains. C'était face aux Espagnols de Elche, 3-0. Et puis toujours en sport, mais en rugby cette fois-ci, Mont-de-Marsan restera en National 1 la saison prochaine. Le club aurait pu retourner en Pro D2 si les sanctions contre le club de Nice étaient maintenues. Mais la Fédération française de rugby a décidé de réintégrer le club azuréen en 2e division après une régularisation de ses finances. Décision de la commission d'appel de la FFR vendredi dernier.
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1: En cette fin de journée, après le soleil, peut-être des orages encore qui pourraient traîner sur la région avec 26 à 27 degrés. Et au cœur de la nuit, c'est le retour des étoiles avec 21 degrés. Demain, mardi, nous aurons le matin un ciel tout bleu avec des températures au lever du jour de 18 degrés. Il fera 25 degrés déjà à Florence à midi. Demain après-midi, 11 août, 34 degrés à Valence-sur-Béis, Castéra-Verduzan, Géguin, Saint-Puy, 35 degrés, 33 à Vic et Auze, Casaubon et Barbotan. Passez une excellente soirée avec DFM.
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0: je sais quand même.
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0: Bonsoir. 21 départements de plus en vigilance orange. Demain, la canicule gagne du terrain sur le centre et sur l'ouest. Au total, 43 départements concernés de la Bretagne à la Méditerranée. On attend dans l'intérieur entre 33 et 36 degrés, avec des pointes à 39 sur le sud-est. De fortes chaleurs qui vont se prolonger jusqu'en fin de semaine. Et ces températures records contribuent aussi au réchauffement record de nos mers et océans, qui absorbent les gaz à effet de serre produits en grosse quantité avec le réchauffement climatique. Directeur de recherche émérite au CNRS, Jean-Pierre Gattuso l'a constaté sur ses relevés ces derniers jours.
1: On a des anomalies actuellement de plus de 3 degrés sur les mers qui bordent l'Europe de l'Ouest. Par exemple, à Villefranche-sur-Mer, où je travaille, eh bien, on a frôlé les 30 degrés. On a battu le record absolu de température de surface, ce qui est absolument inédit. On nous aurait dit il y a 20 ans qu'on aurait des températures de près de 30 degrés ou plus de 30 degrés en Méditerranée. C'est totalement inconcevable.
0: Et selon Copernicus, c'est toute l'Europe occidentale qui a connu en juin-juillet sa température la plus élevée jamais enregistrée. À l'étranger, de nombreuses victimes en Colombie après un fort tremblement de terre. Il a été ressenti sur le littoral pacifique jusqu'à la capitale Bogota. Séisme mesuré à 7,4 sur l'échelle de Richter. Plusieurs bâtiments se sont effondrés. Léon Marchand de retour à Paris 2 ans après les Jeux. Il participe au championnat d'Europe de natation et il sera aligné tout à l'heure sur le 4x200 nage libre avec l'équipe de France. Départ à 19h33. Avant cela, à 18h30, on suivra la demi-finale de Maxime Grousset sur le 50 mètres papillon, lui qui a signé le meilleur temps des séries. Et puis autre championnat d'Europe, ceux d'athlétisme, avec ce soir la finale du 5000 mètres. C'est avec le français Jimmy Gressier, devenu champion du monde sur le 10 000 en septembre dernier. Et voilà pour l'info. Bonne fin de journée.
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0: La météo.
1: En cette fin de journée, après le soleil, peut-être des orages encore qui pourraient traîner sur la région avec 26 à 27 degrés. Et au cœur de la nuit, c'est le retour des étoiles avec 21 degrés. Demain, mardi, nous aurons le matin un ciel tout bleu avec des températures au lever du jour de 18 degrés. Il fera 25 degrés déjà à Florence à midi. Demain après-midi, 11 août, 34 degrés à Valence-sur-Bise, Castéra-Verduzan, Jéguin-Saint-Puits, 35 degrés, 33 à Vic et Auze, Casaubon et Barbotan. Passez une excellente soirée avec DFM.

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2: Sur DFM 930, nous partons aujourd'hui au musée du paysan gascon à Toujouse. Et j'ai le plaisir de retrouver Paul. Bonjour Paul.
3: Bonjour.
2: Paul Dugarry est avec nous avec une soirée exceptionnelle, une journée exceptionnelle. Ça sera le 19 août. C'est la première soirée que vous organisez de ce style, pardon ?
3: Non. C'est des soirées comme celle-là, on en organise chaque année. Souvent sur les mois de juillet ou août. Les personnes sont en vacances et qui a également des visiteurs sur le territoire.
2: Alors, à l'occasion de cette soirée, il y a beaucoup de choses qui vont se préparer. Ça démarre 18h30. Allez, on y va, on déroule. Expliquez-nous tout.
3: La soirée se déroule le mercredi 19 août à partir de 18h30 avec une randonnée pédestre pour découvrir les paysages de la commune, donc de Toujouse. Donc c'est une petite randonnée de 6 km à travers des chemins et des sentiers de randonnée.
2: Dites-moi, cette partie du Gers, elle a une particularité au niveau de ces sentiers. Il y a peut-être des choses qu'on ne voit pas, par exemple, si on va à l'île Jourdain.
3: Oui, alors voilà, on a notamment sur la commune une belle église. On a également après les arènes du village et bien sûr, on fera une boucle par le musée du paysan gascon.
2: C'est obligatoire. Et au niveau de la forêt, c'est plutôt forêt landaise ?
3: Non. On est quand même, on n'a pas trop de pain. On est quand même sur des forêts gersoises.
2: 19h30, ça c'est un bon moment. Ce fameux repas grillade.
3: Avec du melon en entrée, des grillades en plat accompagné de frites et bien sûr une part de pastis gascon accompagné du café pour le dessert.
2: Ah oui, là aussi, le pastis gascon à ne pas oublier dans ce genre de soirée. Ça fait partie de la tradition. 20h45, un moment assez exceptionnel, une initiation aux danses traditionnelles. Alors quand on dit aux danses traditionnelles, il y en aura plusieurs.
3: On peut avoir des bourrées, des valses, des rondos, des mazurkas, des polkas et bien d'autres. Et on travaille avec une association qui s'appelle Tojosa Culture et Tradition, qui est une association sur la commune et qui propose justement des initiations à ces danses-là. Donc c'est bien sûr ouvert aux débutants, pour les adultes comme pour les enfants.
2: Et ensuite, le fameux bal trad.
3: Alors cette année, c'est un groupe des Hautes-Pyrénées qui va venir, le groupe Pialotes des Cordes. C'est un groupe composé de 4 musiciens qui mêlent des compositions originales et des airs plus traditionnels, avec notamment le violon, l'accordéon, la guitare, de la contrebasse et bien sûr les chants. Et donc il y aura la piste de danse au musée pour justement danser ces danses apprises plus tôt lors de l'initiation.
2: Voilà, et ça c'est génial parce qu'avec DFM on va faire gagner 2 entrées pour ce bal. Alors tout ça sur la même journée organisée par ce musée du paysan gascon. Est-ce qu'on peut en dire 2 petits mots sur ce musée? Vous êtes à Toujouse, pour situer Toujouse entre telle et telle ville.
3: Alors, Toujouse, c'est vraiment à l'ouest du département. Par rapport à Castéra-Verduzan, on est donc à une heure de route, donc direction ouest, donc direction Nogaro, direction Eos. Et après, une fois que vous êtes à Eos ou à Nogaro, il reste plus que 15-20 minutes pour arriver jusqu'au musée.
2: Un musée ouvert en saison tous les jours ?
3: Du mardi au dimanche, de 10h à 12h30 et de 14h à 19h.
2: Y a-t-il de nouvelles pièces que vous avez rentrées ? Y a-t-il de nouvelles choses à découvrir ?
3: Alors oui, on reçoit encore chaque année des dons dans nos collections. Il y a au musée des thématiques, des grandes thématiques autour de la vigne et du vin. Hein, on est dans le pays du Bazarmagnac. On a toute une thématique autour des savoir-faire avec des métiers artisanaux. Et après, une partie sur l'agriculture plus générale avec les moissons, la fenaison. Et on a, oui, toujours des collections, de nouvelles pièces qui viennent enrichir les collections. Là, récemment, on a maintenant un tracteur, un Farmal Cub, qui est un tracteur connu des amateurs de vieux tracteurs. Et on a également reçu récemment, par exemple, une maquette. C'est une maquette qui fait 2 mètres par 3 mètres d'un corps de ferme, avec donc la belle maison bourgeoise, la maison des domestiques, les étables. Alors, ce qui est beau, c'est qu'il y a tout l'extérieur des bâtiments qui est fait, mais également tout l'intérieur des bâtiments qui a été réalisé par le monsieur qui nous en a fait don.
2: Paul Dugarry, on rappelle, la journée du mercredi 19 août pour une soirée gasconne, c'est au musée du paysan gascon et aux alentours. D'ailleurs, le bal se fait où ? Il y a une salle ou c'est dehors ?
3: Alors, c'est en extérieur, directement au musée. On a une piste de danse au musée.
2: Ouais.
3: On a donc avec les petites guinguettes, les petites lumières. Donc, c'est vraiment l'ambiance traditionnelle des bals de l'époque.
2: Eh bien, c'est bien. On espère que les gens reprendront contact avec vous et viendront aussi s'amuser. s'amuser comme au bon vieux temps avec ce bal trad. Et juste avant, vous avez une initiation aux danses, donc il y a de quoi passer une très belle soirée. Merci encore, Paul Dugarry, et bonne fin d'été et peut-être fin de vacances. Vous travaillez jusqu'à la fin des vacances ou vous partez avant?
3: Oui, c'est ça. Pour nous, c'est jusqu'à la fin, jusqu'à octobre.
2: D'accord. Eh bien, bon courage. Merci beaucoup.
3: Merci à vous. Bonne journée.
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0: La météo.
1: En cette fin de journée, après le soleil, peut-être des orages encore qui pourraient traîner sur la région avec 26 à 27 degrés. Et au cœur de la nuit, c'est le retour des étoiles avec 21 degrés. Demain, mardi, nous aurons le matin un ciel tout bleu avec des températures au lever du jour de 18 degrés. Il fera 25 degrés déjà à Florence à midi. Demain après-midi, 11 août, 34 degrés à Valence-sur-Bise, Castéra-Verduzan, Jéguin-Saint-Puy, 35 degrés, 33 à Vic et Auze, Casaubon et Barbotan. Passez une excellente soirée avec DFM.
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0: Bonsoir. 21 départements de plus en vigilance orange demain. La canicule gagne du terrain sur le centre et sur l'ouest. Au total, 43 départements concernés de la Bretagne à la Méditerranée. On attend dans l'intérieur entre 33 et 36 degrés, avec des pointes à 39 sur le sud-est. De fortes chaleurs qui vont se prolonger jusqu'en fin de semaine. Et ces températures records contribuent aussi au réchauffement record de nos mers et océans, qui absorbent les gaz à effet de serre produits en grosse quantité avec le réchauffement climatique. Directeur de recherche émérite au CNRS, Jean-Pierre Gattuso l'a constaté sur ses relevés ces derniers jours.
1: On a des anomalies actuellement de plus de 3 degrés sur les mers qui bordent l'Europe de l'Ouest. Par exemple, à Villefranche-sur-Mer, où je travaille, eh bien, on a frôlé les 30 degrés. On a battu le record absolu de température de surface, ce qui est absolument inédit. On nous aurait dit il y a 20 ans qu'on aurait des températures de près de 30 degrés ou plus de 30 degrés en Méditerranée. C'est totalement inconcevable.
0: Et selon Copernicus, c'est toute l'Europe occidentale qui a connu en juin-juillet sa température la plus élevée jamais enregistrée. À l'étranger, de nombreuses victimes en Colombie après un fort tremblement de terre. Il a été ressenti sur le littoral pacifique jusqu'à la capitale Bogota. Séisme mesuré à 7,4 sur l'échelle de Richter. Plusieurs bâtiments se sont effondrés. Léon Marchand de retour à Paris 2 ans après les Jeux. Il participe au championnat d'Europe de natation et il sera aligné tout à l'heure sur le 4x200 nage libre avec l'équipe de France. Départ à 19h33. Avant cela, à 18h30, on suivra la demi-finale de Maxime Grousset sur le 50 mètres papillon, lui qui a signé le meilleur temps des séries. Et puis autre championnat d'Europe, ceux d'athlétisme, avec ce soir la finale du 5000 mètres. C'est avec le français Jimmy Gressier, devenu champion du monde sur le 10 000 en septembre dernier. Et voilà pour l'info. Bonne fin de journée.
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0: La météo.
1: En cette fin de journée, après le soleil, peut-être des orages encore qui pourraient traîner sur la région avec 26 à 27 degrés. Et au cœur de la nuit, c'est le retour des étoiles avec 21 degrés. Demain, mardi, nous aurons le matin un ciel tout bleu avec des températures au lever du jour de 18 degrés. Il fera 25 degrés déjà à Florence à midi. Demain après-midi, 11 août, 34 degrés à Valence-sur-Bise, Castéra-Verduzan, Jéguin-Saint-Puy, 35 degrés, 33 à Vic et Auze, Casaubon et Barbotan. Passez une excellente soirée avec DFM.

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2: 550 000, le chiffre du jour, c'est en euros. L'aide promise par le Conseil départemental des Landes aux agriculteurs pour compenser les pertes de fourrage. Concrètement, pour l'achat d'une tonne de fourrage, ils pourront bénéficier de 60 euros et jusqu'à 360 euros par hectare pour l'ensilage de maïs consommation ou doux sur les parcelles de tiers. Une aide qui viendra en complément du plan global d'accompagnement promis par le ministère de l'Agriculture. Les punaises de colza ont envahi depuis plusieurs jours les maisons du quartier Meilan à Orlex. Et les habitants victimes de cette invasion sont plutôt remontés contre la préfecture des Hautes-Pyrénées qui n'a pas autorisé un traitement chimique du champ infesté de ces punaises. Des insectes inoffensifs pour l'homme mais qui ne font pas partie des nuisibles réglementés, comme l'explique une note de la Direction régionale de l'alimentation, de l'agriculture et de la forêt. À Biarritz, le feuilleton de la négresse n'est pas terminé. L'association Mémoire et Partage met à nouveau la mairie en demeure de renommer le quartier dont le nom a été maintenu malgré les décisions de justice. La ville a 2 mois pour agir avant une éventuelle nouvelle bataille judiciaire. Les orages n'ont pas épargné la région ce samedi et ce dimanche. Samedi particulièrement, où la grêle s'est abattue au sommet du pic du Midi de Bigorre. Plusieurs branches arrachées en plaine et quelques inondations en montagne avec de très fortes précipitations. Et en raison de ces pluies très soutenues, un glissement de terrain a été constaté au niveau de Sarade-de-Benne à la sortie de Gèdre. Un axe coupé à la circulation le temps de l'intervention des équipes du conseil départemental.
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2: En sport football, mauvais démarrage pour le Pau FC qui recevait samedi soir l'équipe d'Annecy. Une première journée de Ligue 2 pour les footballeurs béarnais qui se soldent par une défaite 1-0. Prochaine journée ce vendredi pour le Pau FC avec un déplacement à Dijon. Du côté du TFC, cette fois-ci défaite en match amical des footballeurs toulousains. C'était face aux Espagnols de Elche, 3-0. Et puis toujours en sport, mais en rugby cette fois-ci, Mont-de-Marsan restera en National 1 la saison prochaine. Le club aurait pu retourner en Pro D2 si les sanctions contre le club de Nice étaient maintenues. Mais la Fédération française de rugby a décidé de réintégrer le club azuréen en deuxième division après une régularisation de ses finances. Décision de la commission d'appel de la FFR vendredi dernier.

0: La météo.
1: En cette fin de journée, après le soleil, peut-être des orages encore qui pourraient traîner sur la région avec 26 à 27 degrés. Et au cœur de la nuit, c'est le retour des étoiles avec 21 degrés. Demain, mardi, nous aurons le matin un ciel tout bleu avec des températures au lever du jour de 18 degrés. Il fera 25 degrés déjà à Florence à midi. Demain après-midi, 11 août, 34 degrés à Valence-sur-Bise, Castéra-Verduzan, Géguin, Saint-Puy, 35 degrés, 33 à Vic et Auze, Casaubon et Barbotan. Passez une excellente soirée avec DFM.

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